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0: Le tout nouvel album de Valentin Vander, La Consolante, est sorti le 10 octobre 2025. Les Grands Lacs, ça c'est le titre que l'on vient d'écouter pour en commencer la découverte. Toute une tournée est en cours, les dates sont à retrouver sur le site valentinvander.com. De ce nouvel album, voici tout de suite un second extrait, Drôle d'oiseau, en duo avec Gauvin Cers.
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Marie Bach est une autrice, compositrice, interprète à l'univers électropop engagée et sensible. Après la sortie de son premier EP, elle parcourt la France et donne une centaine de concerts, dont de nombreuses premières parties, Solane, Team Dup, Agnès Jaoui ou encore, entre autres, Gauvin Cers. Son nouvel EP, Étrange Absence, arrangé par Daran, est sorti le 27 février. Le Monstre qui pleure, c'est le premier titre que l'on vient d'écouter et il est suivi, là, tout de suite, par Partout sans toi.

C'est presque la fin de Chansomania. Il en reste une, tu le sais, si tu es une habituée, un habitué. C'est la chanson vinyle. Mais on se retrouve la semaine prochaine, même endroit, même heure, sur ta radio préférée. Et puis d'ici là, eh bien comme d'hab, si tu en manques de Chansomania, il y a les podcasts sur toutes les plateformes musicales et toutes les plateformes de podcasts. Tu retrouves aussi ces mêmes podcasts avec plein d'infos sur le site sebdihl.fr. Cela s'écrit sebdihl.fr. Et puis tu retrouves aussi Chansomania, tiens, allez, j'y vais à fond dans la pub aujourd'hui. Tu retrouves aussi Chansomania sur les réseaux sociaux. Voilà, tu tapes Chansomania et tu trouves Chansomania, c'est magique. Allez, on se retrouve la semaine prochaine. D'ici là, surtout, surtout, tu n'oublies pas de vivre en musique. On se quitte donc en chanson vinyle avec aujourd'hui Félix Leclerc, Le Petit Bonheur. Bye. C'est un...

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Chomérie Kata, écoutez. Mais il est arrivé, ce n'est pas copain, tu sais. Ah, ce n'est pas copain, hein. 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Qui compte la maladie, tu sais.

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Chers amis auditeurs, auditrices, bonjour et bienvenue. C'est l'apéritif musette indicatif de l'émission, était interprété par notre ami Michel Pruvot. Et tout de suite, je vous propose pour commencer ce programme, Sous un beau rayon de lune, interprété par Monsieur Bibi Mazuel. Et hop, c'est...

Successivement, nous venons d'écouter Premier tango d'amour, André Lope, Rêve viennois, Thierry Etchegaray, Ça pleure aussi un homme, Jacques Arnould, Java au thé dansant, Philippe Lessen, Vive les Tamalous, Nicolas Grandfils, La Fiestrade, Étienne de Normandie, Printemps à l'Alpage, Jeannot Christinaz. Nous enchaînons avec Toi que mon cœur appelle, Christian Luc.

Cette émission se termine avec les titres suivants. L'accordéon est amoureux, Aurélien Fenouillet. La valse des campagnes, Sylvie Pulès. Pour un brin de muguet, Michel Prévost. La cumbia latina, Virginie et Cyril Denray. Un tour en Morvan, M. Lucien Auguste. El Magico, M. Albert Henbel. Je vous souhaite une agréable semaine à l'écoute de vos programmes radio. Tout de suite le final avec notre ami Michel Prévost, les tubes de l'accordéon. Au revoir.

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1: Salut à toutes, salut à tous. Merci d'être à l'écoute de l'émission spéciale concert de jazz ce début de semaine. Nous partons aujourd'hui au Moonlight Tango Café. Je pense que ce Moonlight Tango Café est un club de la côte ouest des États-Unis pour y écouter un fantastique pianiste que je crois que j'ai très peu diffusé dans mes émissions. Compositeur, chef d'orchestre, arrangeur, monsieur Bob Florence et son Limited Edition. Et c'est un orchestre vraiment absolument à découvrir. Il s'agit d'un concert très rare enregistré l'an passé. Et je vais quand même citer les musiciens de cet orchestre. Lanny Morgan et Kim Richmond, qui a aussi, ce même Kim Richmond a aussi un big band, à l'alto, clarinette, flûte, soprano. Don Sheldon et Dick Mitchell au saxophone ténor, au soprano, à la clarinette, à la flûte. Bob Efford au baryton et à la clarinette, ainsi que John Law au baryton et à la clarinette alto. Trompette et flugelhorn. Nous avons Monsieur Charlie Davis, Wayne Bergeron, Warren Lunning, Steve Hofstetter et Larry Ford. Au trombone, Charlie Loper, Rick Culver, Alex Illes et Don Waldrop. Don Waldrop jouera aussi du trombone basse. Et puis la section rythmique, Bob Florence au piano, Tom Warrington à la contrebasse et Monsieur Steve Houghton à la batterie. Tout ceci donc a été enregistré au mois de décembre l'année passée, donc en Californie comme je l'ai dit. Et nous écouterons ici quatre titres, c'est difficile à expliquer exactement tous ces titres. Le mieux, c'est de les écouter. Alors nous écouterons tout d'abord un thème qui est composé et arrangé par M. Bob Florence, qui s'intitule « Slime House », qui mettra en valeur, bien sûr, Bob au piano. « Funu Man's Ship », qui mettra en valeur Alex Hill au trombone, Bob Efford au saxophone baryton. Ensuite, nous écouterons à nouveau une composition et un arrangement de Bob Florence qui s'intitule The Cat's Waltzes, qui mettra en valeur Bob au piano, de nouveau Bob Efford au saxophone baryton et Warren Lunning à la trompette. Et puis, nous terminerons ce premier set par un standard, bien sûr, qui s'intitule Come Rain or Come Shine et qui est composé bien sûr par messieurs Harold Arlen et Johnny Mercer, et ici bien sûr arrangé toujours par Bob Florence, qui mettra en valeur le tromboniste Charlie Loper. Et puis ça sera terminé pour cette première demi-heure. Donc je vous laisse à ce Moonlight Tango Café avec ce Bob Florence Limited Edition. Et vous êtes sur Radio Zone 93,8 MHz dans l'émission spéciale concert de jazz présentée par votre serviteur Jean-Michel Reisser. Et cette émission ce soir, eh bien une fois de plus, je la dédie à un ami qui est fou de big band. Il s'agit de monsieur Roland de la Creta de Lausanne, qui sera, je suppose, à l'écoute de cette émission. Bob Florence Limited Edition. Bonne écoute, à tout à l'heure, bon set.

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êtes sur Radio Zone 93,8 MHz dans l'émission spéciale concert de jazz. Ce soir, nous sommes au Moonlight Tango Café de la côte ouest des États-Unis pour y écouter le Bob Florence Limited Edition dans Slime House, Funum Manchi The Cats Waltzes et Come Rain or Come Shine, superbe big band enregistré au mois de décembre 1992. Et c'est un disque, enfin c'est un concert excessivement rare à trouver et encore plus rare à écouter. Et j'espère que vous appréciez cette émission, car c'est un super big band avec Lanny Morgan, Kim Richmond, Don Sheldon, Dick Mitchell, Bob Efford et John Law aux anches, Charlie Davis, Wayne Bergeron, Warren Lunig, Steve Hofstetter et Larry Ford aux trompettes fugurantes, Charlie Loper, Rick Culver, Alex Hill et Don Waldrop aux trombones, Bob Florence piano, Tom Warrington contrebasse et Steve Houghton à la batterie. Un super big band qui s'intitule The Bob Florence Limited Edition. Et pourquoi pas Limited Edition, on prend un pied à écouter cet orchestre qui ne se produit pas souvent. C'est pour ça qu'il l'appelle d'ailleurs Limited Edition. Mais alors quand il se produit, qu'est-ce que ça swing et qu'est-ce que ça sonne. C'est absolument fantastique, extraordinaire cet orchestre dirigé par ce musicien encore fort peu connu des amateurs et du grand public.

de jazz et il faudrait qu'il le soit un peu plus. En tous les cas, c'est ce que j'essaie de faire en début de semaine. Alors pour ce deuxième set, nous allons écouter Leicester Lips In, qui fait référence à Leicester Lips In, fameuse composition de Lester Young, mais ici Leicester Lips In fait référence à Leicester, qui est une ville en Angleterre, composée et arrangée par Monsieur Bob Florence, qui mettra en valeur le tromboniste Rick Culver et l'altiste Lanny Morgan. Leicester Left Town, qui est bien sûr une composition de Monsieur Wayne Shorter et qui mettra en valeur le saxophoniste Dick Mitchell. Et puis nous terminerons par The Tailor, composé et arrangé à nouveau par notre chef d'orchestre pianiste Monsieur Bob Florence, et qui mettra en valeur Steve Hofstetter à la trompette, Don Shelton à la clarinette et Steve Houghton à la batterie. Ça va swinguer, ça va péter. C'est bien pour ça d'ailleurs que je vous laisse en leur compagnie, sans toutefois oublier de vous rappeler que vous êtes toujours sur Radio Zone 93,8 MHz dans l'émission spéciale concert de jazz présentée par votre serviteur Jean-Michel Reisser. Cramponnez-vous pour ce deuxième set et bonne écoute, à tout à l'heure.

Vous êtes sur Radio Zone 93,8 MHz dans l'émission spéciale concert de jazz. Nous étions en début de cette semaine donc au Moonlight Tango Café de la côte ouest en Californie pour y écouter un super big band dirigé par le pianiste, compositeur et arrangeur chef d'orchestre Bob Florence and his limited edition. Et ça a été enregistré au mois de décembre 1992. Et nous avons pu écouter plusieurs titres. Leicester's Lips In, qui fait référence à Leicester Lips In, composé et arrangé par Monsieur Bob Florence. Leicester Left Town, composé par Wayne Shorter, saxophoniste ténor, arrangé par Bob Florence. Et nous avons terminé par une autre composition arrangement de Monsieur Bob Florence qui s'intitule The Tailor. Et je rappelle donc les musiciens de cet orchestre. Aux anges, Lanny Morgan, Kim Richmond, Don Shelton, Dick Mitchell, Bob Effort et John Law. Trompette flugueron, Charlie Davis, Wayne Bergeron, Warren Luning, Steve Hofstetter et Larry Ford. Au trombone, Charlie Loper, Rick Culver, Alex Hill et Don Waldrop. Et puis Bob Florence piano, Tom Warrington contrebasse et Steve Houghton à la batterie. J'espère que vous avez apprécié ce concert car c'est quelque chose de très très rare. Et je n'ai pas souvent diffusé les orchestres de Bob Florence. C'est bien dommage. J'espère que cette fois-ci j'aurai réparé ce heurt. En tout cas, je pense que mon ami Roland de la Créta de Lausanne n'y aura rien contre. En tous les cas, j'espère rediffuser prochainement d'autres choses de Bob Florence.

Basilan avec The Chris Barber Jazz and Blues Band ainsi que la Grosse Rundfunk Orchestra de Berlin sous la direction de Robert Hanel. Vous êtes à l'écoute de Radio Zone 93,8 MHz. Merci à Jean-Michel Reisser. Dans quelques secondes, la suite de notre programme. Je vous rappelle notre numéro de téléphone 04 50 40 51 41 00 33 depuis la Suisse voisine. Au micro, Jean Pellichon. Salut.

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1: Où va nous ? C'est le titre du tout nouvel album des Vampasses et on en parle dans quelques minutes dans Chansomania avec Didier Vampasses. Où va nous ? Eh bien là, dans la prochaine heure, oui, on va tout droit dans un tout nouvel épisode. Bonjour ! Des nouveautés, des sorties d'albums, des titres plus anciens, plein de musique. Voici le programme. On y va ? Chansomania 525, c'est parti.
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La patience n'existe pas, c'est le titre du deuxième album de Natasha Terton. Il est sorti le 13 mars. Révélé dès les années 2000 sur la scène indé francophone et après une pause de deux décennies et la réédition de son premier album en 2024, Natasha Terton revient avec son univers entre chansons et indie pop. Tu retrouves Natasha Terton sur ses réseaux sociaux et aussi tient en concert, notamment le 21 avril au Zèbre de Belleville à Paris. Et là, tout de suite, après Le sel de la vie, voici un second titre, 1, 2, 3, soleil.

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Un voyage en 1983 avec Renaud. Dès que le vent soufflera est extrait de son sixième album titré Morgane de toi. Attention, retour en 2026.

Kenny Arcana est de retour et ça c'est une très très très très bonne nouvelle. Après un premier single sorti le 27 novembre, elle vient de faire paraître ce titre, Quelque chose de pur, le 13 mars. Kenny Arcana sera en concert sur des festivals cet été. Elle passera notamment par Luxé, Landerneau, Vienne, Vitrolles. Tu retrouves toutes les infos sur le site kenny-arcana.com. Nous retrouvons maintenant Didier Vampass à l'occasion de la sortie du tout nouvel album des Vampass. Un premier extrait et on discute ensemble juste après. La rencontre a eu lieu il y a quelques jours sur leur tournée et là c'était à la salle Les Abattoirs à Bourgoin-Jallieu en Isère. Et oui, on voyage avec Chansomania.

0: Le 15e album des Vents Passent, Où va nous, est sorti le 6 février. Où va nous, eh bien, c'est justement le titre que l'on vient d'écouter. On parle de tout ça quelques heures avant un concert avec Didier Vents Passent. Salut.
1: Salut.
0: Alors, je suis très heureux de te retrouver. La première fois, c'était pour un album solo, c'était en 2013. Ça ne nous rajeunit pas. Comment ça va là quand on vient de sortir un nouvel album des Vents Passent?
2: Oh, tu sais, il a enregistré depuis presque, je ne sais pas, au mois de juin l'année dernière. Moi, c'est vieux déjà, c'est déjà l'histoire ancienne. Pour moi, il sort, oui, il n'y a rien de spécial, à part plein d'interviews.
0: D'accord, alors plein d'interviews, je vais essayer d'être original, de ne pas être juste une interview de plus. La tournée vient de se lancer, là, comment ça se passe? Là, on est quelques heures avant un concert, on est aux abattoirs, une très belle salle à Bourgoin-Jallieu, dans l'Isère. Qu'est-ce que tu fais quelques heures avant un concert? C'est quoi
2: Déjà, j'arrive, là, tous les trains étaient en retard, j'ai même pas fait la balance, donc là, j'arrive, je vais manger un truc pour un coca, parce que voilà, et je fais une interview, déjà la deuxième interview depuis que je suis arrivé, tu vois.
0: Ah ouais, donc du coup tu sors du train?
2: Voilà, bah, donc là je vais me poser un petit peu, manger, et voilà, et on va attendre tranquillement.
0: Alors tu le disais, l'album est enregistré depuis pas mal de temps déjà, depuis presque un an, mais qu'est-ce qui déclenche un nouvel album des Vents Passent?
2: Bon, j'en sais rien, moi j'ai toujours plein de chansons de côté, et bon, tu sais, c'est long parce qu'on l'a enregistré l'année dernière, donc il sort là on fait la tournée, donc c'est... Bah, dans un an à peu près, on va commencer à y penser. Toi, le temps, il faut faire tout. Voilà, on n'a pas le temps là, parce qu'on est en tournée. Donc, dans un an et demi, on va commencer à y penser. Donc, on va refaire un album. Et puis voilà. Ça, c'est comme ça, c'est le cycle des tournées. Puis, il faut quand même trouver une maison de disque, un studio. Donc, c'est lourd tout ça, des fois. Voilà, c'est juste là. C'est parce que c'est un peu lourd, sinon j'en pourrais en faire tout le temps des albums. Moi.
0: Tout le temps, mais il faut trouver de la matière à écrire des chansons aussi.
2: Bon, ça vient toujours, ça.
0: L'écriture, justement, comment ça se passe? Parce que j'ai cru voir en préparant l'interview que tu écrivais pas mal en studio, juste sur le moment de l'enregistrement, en fait.
2: Ouais, beaucoup, ouais. J'ai toujours fait ça. Je fais plein de chansons en yaourt tout le temps, mais je ne mets pas de paroles dessus et je mets les paroles au dernier moment, généralement.
0: Et l'enregistrement, j'ai vu aussi en live. Est-ce que c'est habituel d'enregistrer en live et de tout, en fait, tout le monde joue en même temps?
2: Oui, il y a plein de groupes qui font ça, je pense. Puis nous, on fait presque tout le temps, à part un disque ou deux. C'est tellement mieux de faire ça. On fait ça presque tout le temps. Hein.
0: C'est pour garder l'énergie, enfin, d'être plus proche.
2: Tu perds tellement, si tu enregistres chacun dans ta petite cabine séparément, tu perds tellement. Non, c'est mieux de jouer ensemble.
0: Je voudrais parler avec toi du titre « Où va nous ?». Qu'est-ce qu'on met dans ce titre « Où va nous ?». Est-ce que c'est sur l'époque actuelle? Qu'est-ce qu'on y voit dedans?
2: Chacun voit ce qu'il veut, hein. J'aime pas expliquer mes textes. Ça me rappelle l'école, il fallait expliquer les poèmes. Quoi. Tu te dis « Mais non, c'est débile, c'est pas comme ça que ça marche ». Non, j'explique pas mes textes. Il y a les textes, chacun y prend ce qu'il veut. Je mets des... C'est pas pour envoyer un message précis à quelqu'un, c'est juste, voilà, j'envoie des trucs et chacun prend ce qu'il veut et ressent ce qu'il veut.
0: Et c'est une bonne façon en même temps de le dire, parce que c'est vrai que dans les chansons, il y a un nouveau auditeur.
2: Oui, c'est ça, c'est important pour moi. Pas avoir une chanson qui dit un truc et puis voilà, je te le balance dans la gueule, non, c'est pas du tout comme ça que je vois les choses.

dans cet album. On vient d'écouter là quelques secondes du titre Punk Ouvrier. C'est un titre que tu as réenregistré, qui apparaissait sur ton premier album solo, c'était en 2011. Et tu parles de ton choix de toujours travailler à

0: après, j'ai continué. J'ai préféré continuer comme ça, sans me prendre la tête à me dire, faut mes 40 cachets cette année, il faut que j'ai une maison de disques, faut que je fasse un disque pour pouvoir tourner. Genre, je veux pas que ça marche comme ça. Ça marche pas comme ça. Si je fais une chanson, si j'ai pas envie, j'en fais pas. Si j'ai pas envie de faire des disques, j'en fais pas. Si j'ai envie de faire un disque qui se vend pas, je m'en fous. Enfin, tu vois, je fais tout ce que je veux. Après, quand t'as besoin de ça pour bouffer et élever ta famille, tes enfants, c'est plus pareil, quoi. Ça devient un métier et j'ai pas envie.
1: Et du coup, ça devait te faire des journées, des semaines et des mois bien remplis.
0: Ouais, je sais même pas comment je faisais d'ailleurs à l'époque. Souvent, je bossais le matin. Je prenais un train pour aller jouer le soir, et des fois je rentrais, je permutais pour être d'après-midi le lendemain, pour reprendre un train le lendemain matin, retourner bosser. Des fois je bossais de nuit après, enfin bon, oui, c'était... Mais bon, ça allait. Aujourd'hui je me demande comment je faisais, mais ça allait à l'époque, j'arrivais à peu près.
1: Punk ouvrier, c'est aussi le titre d'un livre que tu as publié en 2024. C'était l'envie de raconter l'aventure Didier Vampas, l'aventure des Vampas.
0: Non, c'est comme tout le reste, c'est pas une envie, c'est la maison, la boîte d'édition qui m'avait appelé. Bon, on aurait dû faire un livre avec toi. Bon, au début, je voulais pas. Après, ils ont insisté un peu et comme je connaissais Christian Dean, je lui ai dit, bon, je veux bien si ça parle des chansons, d'abord. J'ai dit, je veux bien faire ce livre si ça parle plus des chansons que d'autres choses, quoi. Donc il y a des chansons, après il y a plein d'anecdotes évidemment qui se sont greffées là-dessus, mais voilà.

0: On vient d'écouter Didier Lampas, le titre Les chansons sur toi. Ça tombe bien, juste avant, tu parlais des chansons. Est-ce que ce titre, c'est un peu faire un état des lieux, des thèmes, des chansons des Lampas?
1: Ouais, mais comme je l'avais déjà fait une fois, je me suis dit, je ne veux même pas mettre sur le disque, moi, celui-là. Je crois qu'il était un peu faiblard. Finalement, je l'aime bien. Ouais, oui, c'est chansons sur toi. Je ne me rappelle même plus. J'ai du mal à ça, me rappeler pourquoi j'ai écrit telle chanson, mais. C'est chansons sur toi. Je ne sais même plus pourquoi j'ai écrit ça, mais. non, mais. Les chansons, ben, je sais pas, tu sais, j'écris en yaourt tout le temps et les chansons me touchent, je ressens des choses et j'essaye de mettre des mots dessus qui correspondent plus ou moins à ce que je ressens avec la musique. Donc ça a dû me. C'était une chanson d'amour, une chanson légère, voilà.
0: Et comment
1: ah, c'est pas, je me suis dit, je vais écrire pour parler des chansons des Lampas, non, c'est pas ça. Ça s'est fait un peu par hasard, par accident.
0: Bah moi, par contre, ça me permet d'amener une question, c'est comment se choisissent les thèmes de chansons des Lampas? Parce qu'il y a quand même des thèmes assez identifiés. Je pense notamment à un, moi, qui me parle aussi, c'est le vélo qui revient très régulièrement.
1: Ouais, mais il n'y a pas de... Quand je dis que je rentre en studio, j'ai pas presque rien du tout. Donc...

Donc il faut bien que j'écrive des paroles et c'est ce qui sort à ce moment-là. C'est pas réfléchi. Je me dis pas, je vais faire une chanson sur vélo, deux chansons d'amour, une chanson, non, je fais des chansons et c'est le hasard un peu.

0: On vient d'écouter quelques secondes du titre Mont Ventoux qui figure sur cet album. Est-ce que tu l'as grimpé, tiens, le Mont Ventoux, déjà en vélo?
1: Oui, j'ai monté plusieurs fois, c'est pour ça que je me permets de faire une chanson sur le Mont Ventoux.
0: Alors c'est dur, c'est chaud?
1: C'est un peu dur quand même, ouais. Mais la première fois que je l'ai monté, je me suis dit, tiens, je vais commencer, je verrai bien où j'arrive. Et je suis arrivé en haut, pourtant je faisais pas beaucoup de vélo, et c'est pas si dur que ça. C'est un peu dur quand même, mais ça se fait, quoi. C'est pas plus dur qu'un concert, en vrai.
0: Et sur les tournées, t'emmènes, je sais pas, un vélo ou tu te fais prêter un vélo pour aller te balader un petit peu?
1: J'ai eu des vélos, mais sinon je demande un vélo, ouais, sur les tournées. Là, je sais pas si j'en ai un aujourd'hui. Vu l'heure, je sais pas si je pourrais en faire. Mais sinon, ouais, je demande un vélo souvent pour aller me promener, pour voir les villes. J'aime pas non plus arriver dans une salle et puis rester en la loge. Tu montes sur scène le soir, tu sais pas où tu es. Moi, j'aime bien visiter les villes et me balader. Ouais, c'est important pour moi de savoir où je suis. Et du coup, je connais super bien la France depuis le temps que je tourne.
0: La France à vélo.
1: La France à vélo et à pied.
0: Alors moi, ça m'emmerde de encore parler des chansons, parce que... Mais c'est un peu mon boulot en même temps. Sur l'album, il y a des hommages, alors au Coronados et puis aussi à Jean-Luc Le Ténia. C'est important comme ça de faire des clins d'œil aux personnes qu'on aime, qu'on a aimées, qu'on a croisées?
1: Bah oui, c'est important pour moi de parler de... Je parle de ce que j'aime, des gens que j'aime, ou des passions, que ce soit le vélo, ou des chansons d'amour, ou des chansons sur les gens qui m'ont touché, oui. Donc les Coros, c'était vrai que c'est ce que je dis dans la chanson. C'était mon groupe préféré, que je suivais partout. Jean-Luc, c'était mon ami, et voilà, le meilleur chanteur français du monde. Voilà, j'ai voulu faire un petit hommage à Jean-Luc.
0: Et on va finir par une chanson que je voulais aborder aussi, ça me permettra d'arriver sur la scène, c'est le titre « J'ai les nerfs ». Mais qu'est-ce qui te met les nerfs dans la vie?
1: J'en sais pas trop. Il n'y a pas grand-chose qui me met les nerfs. J'essaye de ne pas avoir les nerfs, justement. Il y a tellement de raisons. Si tu commences à avoir les nerfs dès que tu ouvres un journal, j'ai les nerfs, c'est pareil, c'est la chanson. C'était en yaourt d'abord, donc bien énervé. Donc j'ai cherché c'est sorti, ça a dû sortir. J'ai les nerfs, je ne sais pas ce que je chante en yaourt, mais voilà, j'ai les nerfs. Et après, le reste, les couplets, je sais plus. Je suis désolé, mais...
0: Oui, en même temps, ce qui est bien, c'est qu'on écoute l'album, et dans l'album et dans les chansons, il y a tout, finalement.
1: Bah oui, voilà, écoutez l'album, exactement.
0: Par contre, ce titre, ça doit pogoter pas mal quand on le joue sur scène. Je sais pas si vous le jouez, mais...
1: Oui, on le joue sur scène, oui. On joue la moitié de l'album, à peu près, c'est cette chanson, et c'est... ouais, ça passe bien. J'ai...

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1: Sur scène, justement, comment ça se passe? Parce que moi, j'ai eu l'occasion de te voir plusieurs fois et c'est assez énergique pour le moins. Enfin, t'aimes bien grimper, surtout un peu partout, en fait.
2: Bah, il faut que ce soit énergique, sinon, c'est pas la peine. Hein. On monte pas sur scène. On a une chance énorme de pouvoir monter sur scène, de faire des concerts, donc autant tout donner, sinon, c'est pas la peine. On va pas faire des concerts au rabais non plus.
1: Qu'est-ce que tu fais, tiens, quand tu ne fais pas justement des albums et des concerts et quand tu ne montes pas le Mont Ventoux en vélo?
2: Ah, oh, bah, je suis chez moi, j'habite à Sète maintenant. Et je me promène sur la plage avec mon chien, je fais du vélo, je voyage quand j'ai un peu de temps. Et, voilà, j'aime bien voyager, sinon à Sète, on est bien à Sète.
1: J'imagine. Alors pour finir, annoncer que la tournée a débuté il y a quelques semaines maintenant. Elle continue, il y a un Olympia complet le 11 avril. Tiens, un Olympia complet, ça veut dire qu'il y aura une prochaine date parisienne ou c'est pas prévu?
2: J'en sais pas. Il y a une date en banlieue à Ivry, au mois de juin. Donc voilà, c'est bien aussi de faire la banlieue. C'est bien Paris, mais c'est bien la banlieue.
1: Toutes les infos, j'imagine, sur le site vanpass.com.
2: Oh, il y a tout partout.
1: Eh bien, merci beaucoup, Didier. Moi, j'aimerais juste qu'on se quitte en chanson. Si tu le veux, j'aimerais que tu nous partages, toi, une chanson coup de cœur d'un artiste que tu aimes beaucoup ou une chanson que tu écoutes en ce moment. Voilà, c'est ton choix de chanson.
2: Qu'est-ce que je pourrais dire? Mon artiste préféré. Mon artiste préféré, c'est Ton Van Zandt. Ton Van Zandt. Voilà, mettez n'importe quelle chanson. Pancho and Lefty, par exemple, de Ton Van Zandt.
1: C'est vraiment ton artiste préféré?
2: Ouais, je crois que c'est mon songwriter. Ouais, c'est pour moi, c'est le plus grand songwriter. Ouais, voilà. C'est bien, tout. J'adore ce qu'il fait, j'adore, voilà. Pancho and Lefty de Ton Van Zandt.
1: Eh bien, on se quitte avec ce titre. Merci beaucoup, Didier Van Passe. Et je rappelle que le 15e album des Van Passe, Où va nous, est sorti le 6 février. Puis on retrouve toutes les infos sur vanpass.com. Merci beaucoup et à très bientôt.
2: Merci à toi.

0: Le tout nouvel album de Valentin Vander, La Consolante, est sorti le 10 octobre 2025. Les Grands Lacs, ça c'est le titre que l'on vient d'écouter pour en commencer la découverte. Toute une tournée est en cours, les dates sont à retrouver sur le site valentinvander.com. De ce nouvel album, voici tout de suite un second extrait, Drôle d'oiseau, en duo avec Gauvin Cers.
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Marie Bach est une autrice, compositrice, interprète à l'univers électropop engagé et sensible. Après la sortie de son premier EP, elle parcourt la France et donne une centaine de concerts, dont de nombreuses premières parties, Solane, Team Dup, Agnès Jaoui ou encore, entre autres, Gauvin Cers. Son nouvel EP, Étrange Absence, arrangé par Daran, est sorti le 27 février. Le Monstre qui pleure, c'est le premier titre que l'on vient d'écouter et il est suivi, là, tout de suite, par Partout sans toi.

C'est presque la fin de Chansomania. Il en reste une, tu le sais, si tu es une habituée, un habitué. C'est la chanson vinyle. Mais on se retrouve la semaine prochaine, même endroit, même heure, sur ta radio préférée. Et puis d'ici là, et bien comme d'hab, si tu en manques de Chansomania, il y a les podcasts sur toutes les plateformes musicales et toutes les plateformes de podcasts. Tu retrouves aussi ces mêmes podcasts avec plein d'infos sur le site sebdihl.fr. Cela s'écrit sebdihl.fr. Et puis tu retrouves aussi Chansomania, tiens, allez, j'y vais à fond dans la pub aujourd'hui. Tu retrouves aussi Chansomania sur les réseaux sociaux. Voilà, tu tapes Chansomania et tu trouves Chansomania, c'est magique. Allez, on se retrouve la semaine prochaine. D'ici là, surtout, surtout, tu n'oublies pas de vivre en musique. On se quitte donc en chanson vinyle avec aujourd'hui Félix Leclerc, Le Petit Bonheur. Bye. C'est un...

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Chers amis auditeurs, auditrices, bonjour et bienvenue. C'est l'apéritif musette indicatif de l'émission, était interprété par notre ami Michel Pruvot. Et tout de suite, je vous propose pour commencer ce programme, Sous un beau rayon de lune, interprété par M. Bibi Mazuel. Et hop,

Successivement, nous venons d'écouter Premier tango d'amour, André Lope, Rêve viennois, Thierry Etchegaray, Ça pleure aussi un homme, Jacques Arnould, Java au thé dansant, Philippe Lessène, Vive les Tamalous, Nicolas Grandfils, La Fiestrade, Étienne de Normandie, Printemps à l'Alpage, Jeannot Christinaz. Nous enchaînons avec Toi que mon cœur appelle, Christian Lucas.

Cette émission se termine avec les titres suivants. L'accordéon est amoureux, Aurélien Fenouillet. La valse des campagnes, Sylvie Pulès. Pour un brin de muguet, Michel Prévost. La cumbia latina, Virginie et Cyril Danray. Un tour en Morvan, Monsieur Lucien Auguste. El Magico, Monsieur Albert Henbel. Je vous souhaite une agréable semaine à l'écoute de vos programmes radio. Tout de suite le final avec notre ami Michel Prévost, les tubes de l'accordéon. Au revoir à tous et à toutes. Bisous.

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1: Salut à toutes, salut à tous. Merci d'être à l'écoute de l'émission spéciale concert de jazz ce début de semaine. Nous partons aujourd'hui au Moonlight Tango Café. Je pense que ce Moonlight Tango Café est un club de la côte ouest des États-Unis pour y écouter un fantastique pianiste que je crois que j'ai très peu diffusé dans mes émissions. Compositeur, chef d'orchestre, arrangeur, monsieur Bob Florence et son Limited Edition. Et c'est un orchestre vraiment absolument à découvrir. Il s'agit d'un concert très rare enregistré l'an passé. Et je vais quand même citer les musiciens de cet orchestre. Lanny Morgan et Kim Richmond, qui a aussi, ce même Kim Richmond a aussi un big band, à l'alto, clarinette, flûte, soprano. Don Sheldon et Dick Mitchell au saxophone ténor, au soprano, à clarinette, à la flûte. Bob Efford au baryton et à la clarinette, ainsi que John Law au baryton et à la clarinette alto. Trompette et flugelhorn. Nous avons messieurs Charlie Davis, Wayne Bergeron, Warren Lunning, Steve Hofstetter et Larry Ford. Au trombone, Charlie Loper, Rick Culver, Alex Illes et Don Waldrop. Don Waldrop jouera aussi du trombone basse. Et puis la section rythmique, Bob Florence au piano, Tom Warrington à la contrebasse et Monsieur Steve Houghton à la batterie. Tout ceci donc a été enregistré au mois de décembre l'année passée, donc en Californie comme je l'ai dit. Et nous écouterons ici quatre titres. Quatre titres, c'est difficile à expliquer exactement tous ces titres. Le mieux, c'est de les écouter. Alors nous écouterons tout d'abord un thème qui est composé et arrangé par M. Bob Florence, qui s'intitule « Slime House », qui mettra en valeur, bien sûr, Bob au piano. « Funu Man's Ship », qui mettra en valeur Alex Hill au trombone, Bob Efford au saxophone baryton. Ensuite, nous écouterons à nouveau une composition et un arrangement de Bob Florence qui s'intitule The Cat's Waltzes, qui mettra en valeur Bob au piano, de nouveau Bob Efford au saxophone baryton et Warren Lunning à la trompette. Et puis, nous terminerons ce premier set par un standard, bien sûr, qui s'intitule « Come Rain or Come Shine » et qui est composé, bien sûr, par messieurs Harold Arlen et Johnny Mercer. Et ici, bien sûr, arrangé toujours par Bob Florence, qui mettra en valeur le tromboniste Charlie Loper. Et puis, ça sera terminé pour cette première demi-heure. Donc, je vous laisse à ce Moonlight Tango Café avec ce Bob Florence Limited Edition. Et vous êtes sur Radio Zone 93,8 MHz dans l'émission spéciale concert de jazz présentée par votre serviteur Jean-Michel Reisser. Et cette émission ce soir, eh bien une fois de plus, je la dédie à un ami qui est fou de big band. Il s'agit de monsieur Roland de la Creta de Lausanne qui sera, je suppose, à l'écoute de cette émission. Bob Florence Limited Edition. Bonne écoute, à tout à l'heure, bon set.

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Vous êtes sur Radio Zone 93,8 MHz dans l'émission spéciale concert de jazz. Ce soir, nous sommes au Moonlight Tango Café de la côte ouest des États-Unis pour y écouter le Bob Florence Limited Edition dans Slime House, Funum Manchi de Cats Waltzes et Come Rain or Come Shine, superbe big band enregistré au mois de décembre 1992. Et c'est un disque, enfin c'est un concert excessivement rare à trouver et encore plus rare à écouter. Et j'espère que vous appréciez cette émission, car c'est un super big band avec Lanny Morgan, Kim Richmond, Don Sheldon, Dick Mitchell, Bob Efford et John Law aux anches, Charlie Davis, Wayne Bergeron, Warren Lunig, Steve Hofstetter et Larry Ford aux trompettes flugelhorn, Charlie Loper, Rick Culver, Alex Hill et Don Waldrop au trombone, Bob Florence piano, Tom Warrington contrebasse et Steve Houghton à la batterie. Un super big band qui s'intitule The Bob Florence Limited Edition. Et pourquoi pas Limited Edition, on prend un pied à écouter cet orchestre qui ne se produit pas souvent. C'est pour ça qu'il l'appelle d'ailleurs Limited Edition. Mais alors quand il se produit, qu'est-ce que ça swing et qu'est-ce que ça sonne? C'est absolument fantastique, extraordinaire cet orchestre dirigé par ce musicien encore fort peu connu des amateurs et du grand public de jazz, et il faudrait qu'il le soit un peu plus. En tous les cas, c'est ce que j'essaie de faire en début de semaine. Alors pour ce deuxième set, nous allons écouter Leicester Lips In, qui fait référence à Leicester Lips In, une fameuse composition de Lester Young, mais ici Leicester Lips In fait référence à Leicester, qui est une ville en Angleterre, composée et arrangée par monsieur Bob Florence, qui mettra en valeur le tromboniste Rick Culver et l'altiste Lanny Morgan. Leicester Left Town, qui est bien sûr une composition de monsieur Wayne Shorter et qui mettra en valeur le saxophoniste Dick Mitchell. Et puis nous terminerons par The Tailor, composé et arrangé à nouveau par notre chef d'orchestre pianiste monsieur Bob Florence, et qui mettra en valeur Steve Hofstetter à la trompette, Don Shelton à la clarinette et Steve Houghton à la batterie. Ça va swinguer, ça va péter. C'est bien pour ça d'ailleurs que je vous laisse en leur compagnie, sans toutefois oublier de vous rappeler que vous êtes toujours sur Radio Zone 93,8 MHz dans l'émission spéciale concert de jazz présentée par votre serviteur Jean-Michel Reisser. Cramponnez-vous pour ce deuxième set et bonne écoute, à tout à l'heure.

Vous êtes sur Radio Zone 93,8 MHz dans l'émission spéciale concert de jazz. Nous étions en début de cette semaine donc au Moonlight Tango Café de la côte ouest en Californie pour y écouter un super big band dirigé par le pianiste, compositeur et arrangeur chef d'orchestre Bob Florence and his limited edition. Et ça a été enregistré au mois de décembre 1992. Et nous avons pu écouter plusieurs titres. Leicester's Lips In, qui fait référence à Leicester Lips In, composé et arrangé par M. Bob Florence. Leicester Left Town, composé par Wayne Shorter, saxophoniste ténor, arrangé par Bob Florence. Et nous avons terminé par une autre composition, arrangement de M. Bob Florence, qui s'intitule The Tailor. Et je rappelle donc les musiciens de cet orchestre. Aux anges, Lanny Morgan, Kim Richmond, Don Shelton, Dick Mitchell, Bob Effort et John Lowe. Trompette flugelhorn, Charlie Davis, Wayne Bergeron, Warren Luning, Steve Hofstetter et Larry Ford. Au trombone, Charlie Loper, Rick Culver, Alex Hill et Don Waldrop. Et Prince Piano, Tom Warrington contrebasse et Steve Houghton à la batterie. J'espère que vous avez apprécié ce concert car c'est quelque chose de très très rare. Et je n'ai pas souvent diffusé les orchestres de Bob Florence. C'est bien dommage et j'espère que cette fois-ci j'aurai réparé ce heurt. En tout cas, je pense que mon ami Roland de la Créta de Lausanne n'y aura rien contre. En tous les cas, j'espère rediffuser prochainement d'autres choses de Bob Florence.

Basilan avec The Chris Barber Jazz and Blues Band ainsi que la Grosse Rundfunk Orchestra de Berlin sous la direction de Robert Hanel. Vous êtes à l'écoute de Radio Zone 93,8 MHz. Merci à Jean-Michel Reisser. Dans quelques secondes, la suite de notre programme. Je vous rappelle notre numéro de téléphone 04 50 40 51 41 00 33 depuis la Suisse voisine. Au micro, Jean Pellichon. Salut.

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1: Où va nous ? C'est le titre du tout nouvel album des Vampasses et on en parle dans quelques minutes dans Chansomania avec Didier Vampasses. Où va nous ? Eh bien là, dans la prochaine heure, oui, on va tout droit dans un tout nouvel épisode. Bonjour ! Des nouveautés, des sorties d'albums, des titres plus anciens, plein de musique. Voici le programme. On y va ? Chansomania 525, c'est parti.
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La patience n'existe pas, c'est le titre du deuxième album de Natasha Terton. Il est sorti le 13 mars. Révélé dès les années 2000 sur la scène indé francophone et après une pause de deux décennies et la réédition de son premier album en 2024, Natasha Terton revient avec son univers entre chanson et indie pop. Tu retrouves Natasha Terton sur ses réseaux sociaux et aussi tient en concert, notamment le 21 avril au Zèbre de Belleville à Paris. Et là, tout de suite, après Le sel de la vie, voici un second titre, 1, 2, 3, soleil.

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Un voyage en 1983 avec Renaud. Dès que le vent soufflera est extrait de son sixième album titré Morgane de toi. Attention, retour en 2026.

Kenny Arcana est de retour et ça c'est une très très très très bonne nouvelle. Après un premier single sorti le 27 novembre, elle vient de faire paraître ce titre, Quelque chose de pur, le 13 mars. Kenny Arcana sera en concert sur des festivals cet été. Elle passera notamment par Luxé, Landerneau, Vienne, Vitrolles. Tu retrouves toutes les infos sur le site kenny-arcana.com. Nous retrouvons maintenant Didier Vampass à l'occasion de la sortie du tout nouvel album des Vampass. Un premier extrait et on discute ensemble juste après. La rencontre a eu lieu il y a quelques jours sur leur tournée et là c'était à la salle Les Abattoirs à Bourgoin-Jallieu en Isère. Et oui, on voyage avec Chansomania.

0: Le 15e album des Vents Passent, Où va nous, est sorti le 6 février. Où va nous, eh bien, c'est justement le titre que l'on vient d'écouter. On parle de tout ça quelques heures avant un concert avec Didier Vents Passent. Salut.
1: Salut.
0: Alors, je suis très heureux de te retrouver. La première fois, c'était pour un album solo, c'était en 2013. Ça ne nous rajeunit pas. Comment ça va là quand on vient de sortir un nouvel album des Vents Passent?
2: Oh, tu sais, il a enregistré depuis presque, je sais même pas, au mois de juin l'année dernière. Moi, c'est vieux déjà, c'est déjà l'histoire ancienne. Pour moi, il sort, oui, il n'y a rien de spécial, à part plein d'interviews.
0: D'accord, alors plein d'interviews, je vais essayer d'être original, de ne pas être juste une interview de plus. La tournée vient de se lancer, là, comment ça se passe? Là, on est quelques heures avant un concert, on est aux Abattoirs, une très belle salle à Bourgoin-Jallieu, dans l'Isère. Qu'est-ce que tu fais quelques heures avant un concert? C'est quoi
2: Bah, déjà, j'arrive, là, tous les trains étaient en retard, j'ai même pas fait la balance, donc là, j'arrive, je vais manger un truc pour un coca, parce que voilà, et je fais une interview, déjà la deuxième interview depuis que je suis arrivé, tu vois.
0: Ah ouais, donc du coup tu sors du train?
2: Voilà, donc là je vais me poser un petit peu, manger, et voilà, et on va attendre tranquillement.
0: Alors tu le disais, l'album est enregistré depuis pas mal de temps déjà, depuis presque un an, mais qu'est-ce qui déclenche un nouvel album des Vents Passent?
2: Bon, j'en sais rien, moi j'ai toujours plein de chansons de côté, et bah, tu sais c'est long parce que là on l'a enregistré l'année dernière, donc il sort là on fait la tournée, donc c'est... Bah dans un an à peu près, on va commencer à y penser. Tout le temps, il faut faire tout. Voilà, on n'a pas le temps là, parce qu'on est en tournée. Donc, dans un an et demi, on va commencer à y penser. Donc, on va refaire un album. Et puis voilà. Ça, c'est comme ça, c'est le cycle des tournées. Puis, il faut quand même trouver une maison de disque, un studio. Donc, c'est lourd tout ça, des fois. Voilà, c'est juste là. C'est parce que c'est un peu lourd, sinon je pourrais en faire tout le temps des albums. Moi.
0: Tout le temps, mais il faut trouver de la matière à écrire des chansons aussi.
2: Bon, bah ça vient toujours, ça.
0: L'écriture, justement, comment ça se passe? Parce que j'ai cru voir en préparant l'interview que tu écrivais pas mal en studio, juste sur le moment de l'enregistrement, en fait.
2: Ouais, beaucoup, ouais. J'ai toujours fait ça. J'ai plein de chansons en yaourt tout le temps, mais je ne mets pas de paroles dessus et je mets les paroles au dernier moment, généralement.
0: Et l'enregistrement, j'ai vu aussi en live. Est-ce que c'est habituel d'enregistrer en live et de tout? En fait, tout le monde joue en même temps.
2: Oui, il y a plein de groupes qui font ça, je pense. Puis nous, on fait presque tout le temps, à part un disque ou deux. C'est tellement mieux de faire ça. On fait ça presque tout le temps. Hein.
0: C'est pour garder l'énergie, enfin, d'être plus proche.
2: Tu perds tellement, si tu enregistres chacun dans ta petite cabine séparément, tu perds tellement. Non, c'est mieux de jouer ensemble.
0: Je voudrais parler avec toi du titre « Où va nous ?». Qu'est-ce qu'on met dans ce titre « Où va nous ?». Est-ce que c'est sur l'époque actuelle? Qu'est-ce qu'on y voit dedans?
2: Chacun voit ce qu'il veut. Hein. J'aime pas expliquer mes textes. Ça me rappelle l'école. Il fallait expliquer les poèmes. Quoi. Tu te dis « Mais non, c'est débile. C'est pas comme ça que ça marche. » Non, j'explique pas mes textes. Il y a les textes. Chacun y prend ce qu'il veut. Je mets des... C'est pas pour envoyer un message précis à quelqu'un, c'est juste, voilà, j'envoie des trucs et chacun prend ce qu'il veut et ressent ce qu'il veut.
0: Et c'est une bonne façon en même temps de le dire, parce que c'est vrai que dans les chansons, on prend suivant nos sensibilités aussi, en nous auditeurs.
2: Oui, c'est ça, c'est important pour moi. Pas avoir une chanson qui dit un truc et puis voilà, je te barre dans la gueule, non, c'est pas du tout comme ça que je vois les choses.

0: dans cet album. On vient d'écouter là quelques secondes du titre Punk Ouvrier. C'est un titre que tu as réenregistré, qui apparaissait sur ton premier album solo, c'était en 2011. Et tu parles de ton choix de toujours travailler à côté de ta carrière musicale. Est-ce qu'on peut parler de ce choix, de toujours travailler à côté ?
1: C'est un choix sans lettres. Au début, ce n'était pas quand on a commencé le groupe. Il fallait bien que je travaille, donc je bossais à l'usine au début. Après, je suis rentré à l'RATP, parce que c'est quand même plus cool que l'usine, et puis je suis resté. Au début, je n'avais pas le choix. D'ailleurs, je paye mon loyer, et on n'y avait pas d'argent. Aujourd'hui, on ne gagne pas beaucoup, mais à l'époque, on ne gagnait pas du tout. C'est les 80, donc il fallait bien travailler à côté. Donc, puis après, j'ai continué. Je préférais continuer comme ça, sans me prendre la tête à me dire, il faut mes 40 cachets cette année, il me faut... Il faut que j'ai une maison de disques, il faut que je fasse un disque pour pouvoir tourner. Genre, je veux pas que ça marche comme ça. Ça marche pas comme ça. Si je fais une chanson, si j'ai pas envie, j'en fais pas. Si j'ai pas envie de faire des disques, j'en fais pas. Si j'ai envie de faire un disque qui se vend pas, je m'en fous. Enfin, tu vois, je fais tout ce que je veux. Après, quand t'as besoin de ça pour bouffer et élever ta famille, tes enfants, c'est plus pareil, quoi. Ça devient un métier et j'ai pas envie.
0: Mais du coup, ça devait te faire des journées, des semaines et des mois bien remplis.
1: Ouais, je sais même pas comment je faisais d'ailleurs à l'époque. Souvent, je bossais le matin. Je prenais un train pour aller jouer le soir, et des fois je rentrais, je permutais pour être d'après-midi.

0: le lendemain pour reprendre un train le lendemain matin, retourner bosser. Une fois, je bossais de nuit, après, enfin bon. Oui, c'était. Mais bon, ça allait. Aujourd'hui, je me demande comment je faisais, mais ça allait à l'époque. J'arrivais à peu près.
1: Punk ouvrier, c'est aussi le titre d'un livre que tu as publié en 2024. C'était l'envie de raconter l'aventure Didier Vampas, l'aventure des Vampas.
0: Non, c'est comme tout le reste. C'est pas une envie. C'est la maison, la boîte d'édition qui m'avait appelé. Bon, on a envie de faire un livre avec toi. Bon, au début, je voulais pas. Après, ils ont insisté un peu et comme je connaissais Christian Dean, je lui ai dit bon, je veux bien si ça parle des chansons d'abord. J'ai dit je veux bien faire ce livre si ça parle plus des chansons que d'autres choses. Quoi. Donc il y a des chansons, après il y a plein d'anecdotes évidemment qui sont greffées là-dessus, mais voilà.

0: On vient d'écouter Didier Vampas, le titre Les chansons sur toi. Ça tombe bien, juste avant, tu parlais des chansons. Est-ce que ce titre, c'est un peu faire un état des lieux, des thèmes des chansons des Vampas?
1: Ouais, mais comme je l'avais déjà fait une fois, je me suis dit, je ne voulais même pas mettre sur le disque, moi, celui-là. Je croyais qu'il était un peu faiblard. Mais finalement, je l'aime bien. Ouais, oui, ces chansons sur toi, je ne me rappelle même plus. J'ai du mal à me rappeler pourquoi j'ai écrit telle chanson, mais. Ces chansons sur toi, je ne sais même plus pourquoi j'ai écrit ça, mais. non, mais. Les chansons, ben, je sais pas, tu sais, j'écris en yaourt tout le temps et les chansons me touchent, je ressens des choses et j'essaye de mettre des mots dessus qui correspondent plus ou moins à ce que je ressens avec la musique. Donc ça a dû me. C'était une chanson d'amour, une chanson légère, voilà.
0: Et comment
1: ah, c'est pas, je me suis dit, je vais écrire pour parler des chansons des Vampas, non, c'est pas ça. Ça s'est fait un peu par hasard, par accident.
0: Bah moi, par contre, ça me permet d'amener une question, c'est comment se choisissent les thèmes de chansons des Vampas? Parce qu'il y a quand même des thèmes assez identifiés. Je pense notamment à un, moi, qui me parle aussi, c'est le vélo qui revient très régulièrement.
1: Ouais, mais il n'y a pas de... Quand je dis que je rentre en studio, j'ai pas presque rien du tout. Donc, il faut bien que j'écrive des paroles et c'est ce qui sort à ce moment-là. C'est pas réfléchi. Je ne dis pas, je vais faire une chanson sur vélo, deux chansons d'amour, une chanson. Non, je fais des chansons et c'est le hasard un peu.

0: Là, on vient d'écouter quelques secondes du titre Mont Ventoux qui figure sur cet album. Est-ce que tu l'as grimpé, tiens, le Mont Ventoux, déjà en vélo?
1: Oui, j'ai monté plusieurs fois, c'est pour ça que je me permets de faire une chanson sur le Mont Ventoux.
0: Alors c'est dur, c'est chaud?
1: C'est un peu dur quand même, ouais. Mais la première fois que j'ai monté, je me suis dit, tiens, je vais commencer, je verrai bien où j'arrive, et je suis arrivé en haut. Pourtant, je faisais pas beaucoup de vélo, et c'est pas si dur que ça. C'est un peu dur quand même, mais ça se fait, quoi. C'est pas plus dur qu'un concert, en vrai.
0: Et sur les tournées, t'emmènes, je sais pas, un vélo ou tu te fais prêter un vélo pour aller te balader un petit peu?
1: J'ai eu des vélos, mais sinon je demande un vélo, ouais, sur les tournées. Là, je sais pas si j'en ai un aujourd'hui. Vu l'heure, je sais pas si je pourrais en faire. Mais sinon, ouais, je demande un vélo souvent pour aller me promener, pour voir les villes. J'aime pas non plus arriver dans une salle et puis rester en la loge. Tu montes sur scène le soir, tu sais pas où tu es. Moi, j'aime bien visiter les villes et me balader. Ouais, c'est important pour moi de savoir où je suis. Et du coup, je connais super bien la France depuis le temps que je tourne.
0: La France à vélo.
1: La France à vélo et à pied.
0: Alors moi, ça m'emmerde de encore parler des chansons, parce que... Vas-y. Mais c'est un peu mon boulot en même temps. Sur l'album, il y a des hommages alors aux Coronados et puis aussi à Jean-Luc Le Ténia. C'est important comme ça de faire des clins d'œil aux personnes qu'on aime, qu'on a aimées, qu'on a croisées?
1: Bah oui, c'est important pour moi de parler de... Je parle de ce que j'aime, des gens que j'aime, ou des passions, que ce soit le vélo, ou des chansons d'amour, ou des chansons sur les gens qui m'ont touché, oui. Donc les Coros, c'était vrai que c'est ce que je dis dans la chanson, c'était mon groupe préféré, que je suivais partout. Jean-Luc, c'était mon ami, et voilà, le meilleur chanteur français du monde. Voilà, j'ai voulu faire un petit hommage à Jean-Luc.
0: Et on va finir par une chanson que je voulais aborder aussi, ça me permettra d'arriver sur la scène, c'est le titre « J'ai les nerfs ». Mais qu'est-ce qui te met les nerfs dans la vie?
1: Bah, j'en sais pas trop, il n'y a pas grand-chose qui me met les nerfs. J'essaye de ne pas avoir les nerfs, justement. Il y a tellement de raisons, si tu commences à avoir les nerfs dès que tu ouvres un journal. J'ai les nerfs, c'est pareil, c'est la chanson, c'était en yoga d'abord, donc bien énervé, donc j'ai cherché c'est sorti, ça a dû sortir, tu sais, j'ai les nerfs, je ne sais pas ce que je chante en yaourt, mais voilà, j'ai les nerfs, et après, le reste, les couplets, je sais plus, je suis désolé, mais...
0: Oui, en même temps, ce qui est bien, c'est qu'on écoute l'album, et dans l'album et dans les chansons, il y a tout finalement.
1: Bah oui, voilà, écoutez l'album, exactement.
0: Par contre, ce titre, ça doit pogoter pas mal quand on le joue sur scène. Je ne sais pas si vous le jouez. Mais...
1: Oui, on le joue sur scène, oui. On joue la moitié de l'album à peu près, 6-7 chansons. Et ouais, ça passe bien.

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1: Sur scène, justement, comment ça se passe? Parce que moi, j'ai eu l'occasion de te voir plusieurs fois et c'est assez énergique pour le moins. Enfin, t'aimes bien grimper surtout un peu partout, en fait.
2: Bah, il faut que ce soit énergique, sinon c'est pas la peine. Hein. On monte pas sur scène. On a une chance énorme de pouvoir monter sur scène et faire des concerts, donc autant tout donner, sinon c'est pas la peine. On va pas faire des concerts au rabais non plus.
1: Mais qu'est-ce que tu fais, tiens, quand tu ne fais pas justement des albums et des concerts et quand tu ne montes pas le Mont Ventoux en vélo?
2: Ah oh, bah, je suis chez moi, j'habite à Sète maintenant, et je me promène sur la plage avec mon chien, je fais du vélo, je voyage quand j'ai un peu de temps, et voilà, j'aime bien voyager, sinon à Sète on est bien à Sète.
1: J'imagine. On va, pour finir, annoncer que la tournée a débuté il y a quelques semaines maintenant. Elle continue, il y a un Olympia complet le 11 avril. Tiens, un Olympia complet, ça veut dire qu'il y aura une prochaine date parisienne ou c'est pas prévu?
2: J'en sais pas. Il y a une date en banlieue à Ivry, au mois de juin. Donc c'est bien aussi de faire de la banlieue. C'est bien Paris, mais c'est bien la banlieue.
1: Toutes les infos, j'imagine, sur le site vanpass.com.
2: Oh, il y a tout partout.
1: Eh bien, merci beaucoup, Didier. Moi, j'aimerais juste qu'on se quitte en chanson. Merci. Si tu le veux, j'aimerais que tu nous partages, toi, une chanson coup de cœur d'un artiste que tu aimes beaucoup ou une chanson que tu écoutes en ce moment. Voilà, c'est ton choix de chanson.
2: Qu'est-ce que je pourrais dire? Mon artiste préféré. Mon artiste préféré, c'est Ton Van Zandt. Ton Van Zandt. Voilà, mettez n'importe quelle chanson. Pancho and Lefty, par exemple, de Ton Van Zandt.
1: C'est vraiment ton artiste préféré?
2: Ouais, je crois que c'est mon songwriter. Ouais, c'est pour moi, c'est le plus grand songwriter. Ouais, voilà. C'est bien, tout. J'adore ce qu'il fait, j'adore, voilà. Pancho and Lefty de Ton Van Zandt.
1: Eh bien, on se quitte avec ce titre. Merci beaucoup, Didier Vanpass. Je rappelle que le 15e album des Vanpass, Où va nous, est sorti le 6 février. Puis on retrouve toutes les infos sur vanpass.com. Merci beaucoup et à très bientôt.
2: Merci à toi.

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0: Le tout nouvel album de Valentin Vander, La Consolante, est sorti le 10 octobre 2025. Les Grands Lacs, ça c'est le titre que l'on vient d'écouter pour en commencer la découverte. Toute une tournée est en cours, les dates sont à retrouver sur le site valentinvander.com. De ce nouvel album, voici tout de suite un second extrait, Drôle d'oiseau, en duo avec Gauvin Cers.
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Marie Bach est une autrice, compositrice, interprète à l'univers électropop engagée et sensible. Après la sortie de son premier EP, elle parcourt la France et donne une centaine de concerts, dont de nombreuses premières parties, Solane, Team Dup, Agnès Jaoui ou encore, entre autres, Gauvin Cers. Son nouvel EP, Étrange Absence, arrangé par Daran, est sorti le 27 février. Le Monstre qui pleure, c'est le premier titre que l'on vient d'écouter et il est suivi, là, tout de suite, par Partout sans toi.

0: C'est presque, presque, presque la fin de Chansomania. Il en reste une, tu le sais, si tu es une habituée, un habitué. C'est la chanson vinyle. Mais on se retrouve la semaine prochaine, même endroit, même heure, sur ta radio préférée. Et puis d'ici là, eh bien comme d'hab, si tu en manques de Chansomania, il y a les podcasts sur toutes les plateformes musicales et toutes les plateformes de podcasts. Tu retrouves aussi ces mêmes podcasts avec plein d'infos sur le site sebdihl.fr. Cela s'écrit sebdihl.fr. Et puis tu retrouve aussi Chansomania, j'y vais à fond dans la pub aujourd'hui. Tu retrouves aussi Chansomania sur les réseaux sociaux. Voilà, tu tapes Chansomania et tu trouves Chansomania, c'est magique. Allez, on se retrouve la semaine prochaine. D'ici là, surtout, surtout, tu n'oublies pas de vivre en musique. On se quitte donc en chanson vinyle avec aujourd'hui Félix Leclerc, Le Petit Bonheur. Bye.
1: C'est un...

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Chers amis auditeurs, auditrices, bonjour et bienvenue. C'est l'apéritif musette indicatif de l'émission, était interprété par notre ami Michel Pruvot. Et tout de suite, je vous propose pour commencer ce programme, sous un beau rayon de lune, interprété par M. Bibi Mazuel. Et hop,

Successivement, nous venons d'écouter Premier tango d'amour, André Lope, Rêve viennois, Thierry Etchegaray, Ça pleure aussi un homme, Jacques Arnould, Java au thé dansant, Philippe Lessen, Vive les Tamalous, Nicolas Grandfils, La Fiestrade, Étienne de Normandie, Printemps à l'Alpage, Jeannot Christinaz. Nous enchaînons avec Toi que mon cœur appelle, Christian Luc.

Cette émission se termine avec les titres suivants. L'accordéon est amoureux, Aurélien Fenouillet. La valse des campagnes, Sylvie Pulès. Pour un brin de muguet, Michel Prévost. La cumbia latina, Virginie et Cyril Danray. Un tour en Morvan, Monsieur Lucien Auguste. El Magico, Monsieur Albert Henbel. Je vous souhaite une agréable semaine à l'écoute de vos programmes radio. Tout de suite le final avec notre ami Michel Prévost, les tubes de l'accordéon. Au revoir à tous et à

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1: Salut à toutes, salut à tous. Merci d'être à l'écoute de l'émission spéciale concert de jazz ce début de semaine. Nous partons aujourd'hui au Moonlight Tango Café. Je pense que ce Moonlight Tango Café est un club de la côte ouest des États-Unis. Pour y écouter un fantastique pianiste que je crois que j'ai très peu diffusé dans mes émissions, compositeur, chef d'orchestre, arrangeur, monsieur Bob Florence et son Limited Edition. Et c'est un orchestre vraiment absolument à découvrir. Il s'agit d'un concert très rare enregistré l'an passé. Et je vais quand même citer les musiciens de cet orchestre. Lanny Morgan et Kim Richmond, qui a aussi, ce même Kim Richmond a aussi un big band, à l'alto, clarinette, flûte, soprano. Don Sheldon et Dick Mitchell au saxophone ténor, au soprano, à clarinette, à la flûte. Bob Efford au baryton et à la clarinette, ainsi que John Lowe au baryton et à la clarinette alto. Trompette et flugelhorn. Nous avons Monsieur Charlie Davis, Wayne Bergeron, Warren Lunning, Steve Hofstetter et Larry Ford. Au trombone, Charlie Loper, Rick Culver, Alex Illes et Don Waldrop. Don Waldrop jouera aussi du trombone basse. Et puis la section rythmique, Bob Florence au piano, Tom Warrington à la contrebasse et Monsieur Steve Houghton à la batterie. Tout ceci donc a été enregistré au mois de décembre l'année passée, donc en Californie comme je l'ai dit. Et nous écouterons ici quatre titres, c'est difficile à expliquer exactement tous ces titres. Le mieux, c'est de les écouter. Alors nous écouterons tout d'abord un thème qui est composé et arrangé par M. Bob Florence qui s'intitule « Slime House ».

qui mettra en valeur bien sûr Bob au piano, Funuman's Sheep qui mettra en valeur Alex Hill au trombone, Bob Efford au saxophone baryton. Ensuite, nous écouterons à nouveau une composition et un arrangement de Bob Florence qui s'intitule The Cat's Waltzes, qui mettra en valeur Bob au piano, de nouveau Bob Efford au bar saxophone baryton et Warren Looning à la trompette. Et puis, nous terminerons ce premier set par un standard, bien sûr, qui s'intitule Come Rain or Come Shine et qui est composé, bien sûr, par messieurs Harold Arlen et Johnny Mercer. Et ici, bien sûr, arrangé toujours par Bob Florence, qui mettra en valeur le tromboniste Charlie Loper. Et puis, ça sera terminé pour cette première demi-heure. Donc, je vous laisse à ce Moonlight Tango Café avec ce Bob Florence Limited Edition. Et vous êtes sur Radio Zone 93,8 MHz dans l'émission spéciale Concert de Jazz présentée par votre serviteur Jean-Michel Reisser. Et cette émission ce soir, eh bien une fois de plus, je la dédie à un ami qui est fou de Big Band. Il s'agit de monsieur Roland de la Creta de Lausanne qui sera, je suppose, à l'écoute de cette émission. Bob Florence Limited Edition. Bonne écoute, à tout à l'heure, bon set.

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Vous êtes sur Radio Zone 93,8 MHz dans l'émission spéciale concert de jazz. Ce soir, nous sommes au Moonlight Tango Café de la côte ouest des États-Unis pour y écouter le Bob Florence Limited Edition dans Slime House, Funum Manchi The Cats Waltzes et Come Rain or Come Shine, superbe big band enregistré au mois de décembre 1992. Et c'est un disque, enfin c'est un concert excessivement rare à trouver et encore plus rare à écouter. Et j'espère que vous appréciez cette émission, car c'est un super big band avec Lanny Morgan, Kim Richmond, Don Sheldon, Dick Mitchell, Bob Efford et John Law aux anges, Charlie Davis, Wayne Bergeron, Warren Lunig, Steve Hofstetter et Larry Ford aux trompettes fugurantes, Charlie Loper, Rick Culver, Alex Hill et Don Waldrop au trombone, Bob Florence piano, Tom Warrington contrebasse et Steve Houghton à la batterie. Un super big band qui s'intitule The Bob Florence Limited Edition. Et pourquoi pas Limited Edition, on prend un pied à écouter cet orchestre qui ne se produit pas souvent. C'est pour ça qu'il l'appelle d'ailleurs Limited Edition. Mais alors quand il se produit, qu'est-ce que ça swing et qu'est-ce que ça sonne? C'est absolument fantastique, extraordinaire cet orchestre dirigé par ce musicien encore fort peu connu des amateurs et du grand public de jazz, et il faudrait qu'il le soit un peu plus. En tous les cas, c'est ce que j'essaie de faire en début de semaine. Alors pour ce deuxième set, nous allons écouter Leicester Lips In, qui fait référence à Leicester Lips In, fameuse composition de Lester Young, mais ici Leicester Lips In fait référence à Leicester, qui est une ville en Angleterre, composée et arrangée par monsieur Bob Florence, qui mettra en valeur le tromboniste Rick Culver et l'altiste Lanny Morgan. Leicester Left Town, qui est bien sûr une composition de monsieur Wayne Shorter et qui mettra en valeur le saxophoniste Dick Mitchell. Et puis nous terminerons par The Tailor, composé et arrangé à nouveau par notre chef d'orchestre pianiste monsieur Bob Florence, et qui mettra en valeur Steve Hofstetter à la trompette, Don Shelton à la clarinette et Steve Houghton à la batterie. Ça va swinguer, ça va péter. C'est bien pour ça d'ailleurs que je vous laisse en leur compagnie, sans toutefois oublier de vous rappeler que vous êtes toujours sur Radio Zone 93,8 MHz dans l'émission spéciale concert de jazz présentée par votre serviteur Jean-Michel Reisser. Cramponnez-vous pour ce deuxième set et bonne écoute, à tout à l'heure.

Vous êtes sur Radio Zone 93,8 MHz dans l'émission spéciale concert de jazz. Nous étions en début de cette semaine donc au Moonlight Tango Café de la côte ouest en Californie pour y écouter un super big band dirigé par le pianiste, compositeur et arrangeur chef d'orchestre Bob Florence and his limited edition. Et ça a été enregistré au mois de décembre 1992. Et nous avons pu écouter plusieurs titres. Leicester's Lips In, qui fait référence à Leicester Lips In, composé et arrangé par Monsieur Bob Florence. Leicester Left Town, composé par Wayne Shorter, saxophoniste ténor, arrangé par Bob Florence. Et nous avons terminé par une autre composition, arrangement de Monsieur Bob Florence, qui s'intitule The Tailor. Et je rappelle donc les musiciens de cet orchestre. Aux anges, Lanny Morgan, Kim Richmond, Don Shelton, Dick Mitchell, Bob Effort et John Lowe. Trompette flugueron, Charlie Davis, Wayne Bergeron, Warren Luning, Steve Hofstetter et Larry Ford. Au trombone, Charlie Loper, Rick Culver, Alex Hill et Don Waldrop. Et puis Bob Florence piano, Tom Warrington contrebasse et Steve Houghton à la batterie. J'espère que vous avez apprécié ce concert car c'est quelque chose de très très rare. Et je n'ai pas souvent diffusé les orchestres de Bob Florence. C'est bien dommage. J'espère que cette fois-ci j'aurai réparé ce heurt. En tout cas, je pense que mon ami Roland de la Créta de Lausanne n'y aura rien contre. En tous les cas, j'espère rediffuser prochainement d'autres choses de Bob Florence.

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1: Où va nous ? C'est le titre du tout nouvel album des Vampas et on en parle dans quelques minutes dans Chansomania avec Didier Vampas. Où va nous ? Eh bien là, dans la prochaine heure, oui, on va tout droit dans un tout nouvel épisode. Bonjour ! Des nouveautés, des sorties d'albums, des titres plus anciens, plein de musique. Voici le programme. On y va ? Chansomania 525, c'est parti.
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La patience n'existe pas, c'est le titre du deuxième album de Natasha Terton. Il est sorti le 13 mars. Révélé dès les années 2000 sur la scène indé francophone et après une pause de deux décennies et la réédition de son premier album en 2024, Natasha Terton revient avec son univers entre chanson et indie pop. Tu retrouves Natasha Terton sur ses réseaux sociaux et aussi tient en concert, notamment le 21 avril au Zèbre de Belleville à Paris. Et là, tout de suite, après Le sel de la vie, voici un second titre, 1, 2, 3, soleil.

Un voyage en 1983 avec Renaud. Dès que le vent soufflera est extrait de son sixième album titré Morgane de toi. Attention, retour en 2026.

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Kenny Arcana est de retour et ça c'est une très très très très bonne nouvelle. Après un premier single sorti le 27 novembre, elle vient de faire paraître ce titre, Quelque chose de pur, le 13 mars. Kenny Arcana sera en concert sur des festivals cet été. Elle passera notamment par Luxé, Landerneau, Vienne, Vitrolles. Tu retrouves toutes les infos sur le site kenny-arcana.com. Nous retrouvons maintenant Didier Vampass à l'occasion de la sortie du tout nouvel album des Vampass. Un premier extrait et on discute ensemble juste après. La rencontre a eu lieu il y a quelques jours sur leur tournée et là c'était à la salle Les Abattoirs à Bourgoin-Jallieu en Isère. Et oui, on voyage avec Chansomania.

0: Le 15e album d'Evenpass, Où va nous, est sorti le 6 février. Où va nous, c'est justement le titre que l'on vient d'écouter. On parle de tout ça quelques heures avant un concert avec Didier Evenpass. Salut.
1: Salut.
0: Alors, je suis très heureux de te retrouver. La première fois, c'était pour un album solo, c'était en 2013. Ça ne nous rajeunit pas. Comment ça va là quand on vient de sortir un nouvel album d'Evenpass?
2: Oh, tu sais, il a enregistré depuis presque, je ne sais pas, au mois de juin l'année dernière. Moi, c'est vieux déjà, c'est déjà l'histoire ancienne. Pour moi, il sort, oui, il n'y a rien de spécial, à part plein d'interviews.
0: D'accord, alors plein d'interviews, je vais essayer d'être original, de ne pas être juste une interview de plus. La tournée vient de se lancer, là, comment ça se passe? Là, on est quelques heures avant un concert, on est aux Abattoirs, une très belle salle à Bourgoin-Jallieu, dans l'Isère. Qu'est-ce que tu fais quelques heures avant un concert? C'est quoi
2: Déjà, j'arrive, là, tous les trains étaient en retard, j'ai même pas fait la balance, donc là, j'arrive, je vais manger un truc pour un coca, parce que voilà, et je fais une interview, déjà la deuxième interview depuis que je suis arrivé, tu vois.
0: Ah ouais, donc du coup tu sors du train?
2: Voilà, donc là je vais me poser un petit peu, manger, et voilà, et on va attendre tranquillement.
0: Alors tu le disais, l'album est enregistré depuis pas mal de temps déjà, depuis presque un an, mais qu'est-ce qui déclenche un nouvel album d'Evenpass?
2: Bon, j'en sais rien, moi j'ai toujours plein de chansons de côté, et bon, tu sais, c'est long, parce que là on l'a enregistré l'année dernière, donc il sort là on fait la tournée, donc c'est... dans un an à peu près, on va commencer à y penser. Tout le temps, il faut faire tout. Voilà, on n'a pas le temps là, parce qu'on est en tournée. Donc, dans un an et demi, on va commencer à y penser. Donc, on va refaire un album. Et puis voilà. C'est comme ça, c'est le cycle des tournées. Puis, il faut quand même trouver une maison de disque, un studio. Donc, c'est lourd tout ça, des fois. Voilà, c'est juste là. C'est parce que c'est un peu lourd, sinon je pourrais en faire tout le temps des albums. Moi.
0: Tout le temps, mais il faut trouver de la matière à écrire des chansons aussi.
2: Bon, ça vient toujours, ça.
0: L'écriture, justement, comment ça se passe? Parce que j'ai cru voir en préparant l'interview que tu écrivais pas mal en studio, juste sur le moment de l'enregistrement, en fait.
2: Ouais, beaucoup, ouais. J'ai toujours fait ça. Je fais plein de chansons ailleurs tout le temps, mais je ne mets pas de paroles dessus et je mets les paroles au dernier moment, généralement.
0: Et l'enregistrement, j'ai vu aussi en live. Est-ce que c'est habituel d'enregistrer en live et de tout? En fait, tout le monde joue en même temps.
2: Oui, il y a plein de groupes qui font ça, je pense. Puis nous, on fait presque tout le temps, à part un disque ou deux. C'est tellement mieux de faire ça. On fait ça presque tout le temps. Ouais.
0: C'est pour garder l'énergie, enfin, d'être plus proche.
2: Tu perds tellement, si tu enregistres chacun dans ta petite cabine séparément, tu perds tellement. Non, c'est mieux de jouer ensemble.
0: Je voudrais parler avec toi du titre « Où va nous ?». Qu'est-ce qu'on met dans ce titre « Où va nous ?». Est-ce que c'est sur l'époque actuelle? Qu'est-ce qu'on y voit dedans?
2: Chacun voit ce qu'il veut. Hein. J'aime pas expliquer mes textes. Ça me rappelle l'école. Il fallait expliquer les poèmes. Quoi. Tu te dis « Mais non, c'est débile. C'est pas comme ça que ça marche. » Non, j'explique pas mes textes. Il y a les textes. Chacun y prend ce qu'il veut. Je mets des... C'est pas pour envoyer un message précis à quelqu'un, c'est juste, j'envoie des trucs et chacun prend ce qu'il veut et ressent ce qu'il veut.
0: Et c'est une bonne façon en même temps de le dire, parce que c'est vrai que dans les chansons, on prend suivant nos sensibilités aussi, en nous auditeurs.
2: Oui, c'est ça, c'est important pour moi. Pas avoir une chanson qui dit un truc et puis voilà, je te le balance dans la gueule, non, c'est pas du tout comme ça que je vois les choses.

0: dans cet album. On vient d'écouter là quelques secondes du titre Punk Ouvrier. C'est un titre que tu as réenregistré, qui apparaissait sur ton premier album solo, c'était en 2011. Et tu parles de ton choix de toujours travailler à côté de ta carrière musicale. Est-ce qu'on peut parler de ce choix, de toujours travailler à côté?
1: C'est un choix sans lettres. Au début, ce n'était pas quand on a commencé le groupe. Il fallait bien que je travaille, donc je bossais à l'usine au début. Après, je suis rentré à l'RATP, parce que c'est quand même plus cool que l'usine. Et puis, je suis resté. Au début, je n'avais pas le choix. D'ailleurs, je paye mon loyer et on ne gagnait pas d'argent. Aujourd'hui, on ne gagne pas beaucoup, mais à l'époque, on ne gagnait pas du tout. C'est les 80, donc il fallait bien travailler à côté. Donc, puis après, j'ai continué. Je préférais continuer comme ça, sans me prendre la tête à me dire, il faut mes 40 cachets cette année, il faut que j'ai une maison de disques, il faut que je fasse un disque pour pouvoir tourner. Genre, je veux pas que ça marche comme ça. Ça marche pas comme ça. Si je fais une chanson, si j'ai pas envie, j'en fais pas. Si j'ai pas envie de faire des disques, j'en fais pas. Si j'ai envie de faire un disque qui se vend pas, je m'en fous. Enfin, tu vois, je fais tout ce que je veux. Après, quand t'as besoin de ça pour bouffer et élever ta famille, tes enfants, c'est plus pareil, quoi. Ça devient un métier et j'ai pas envie.
0: Et du coup, ça devait te faire des journées, des semaines et des mois bien remplis.
1: Ouais, je sais même pas comment je faisais d'ailleurs à l'époque. Souvent, je bossais le matin. Je prenais un train pour aller jouer le soir, et des fois je rentrais, je permutais pour être d'après-midi le lendemain, pour reprendre un train le lendemain matin, retourner bosser. Des fois je bossais de nuit après, enfin bon, oui, c'était... Mais bon, ça allait. Aujourd'hui je me demande comment je faisais, mais ça allait à l'époque, j'arrivais à peu près.
0: Punk Ouvrier, c'est aussi le titre d'un livre que tu as publié en 2024. C'était l'envie de raconter l'aventure Didier Vampas, l'aventure des Vampas.
1: Non, c'est comme tout le reste, c'est pas une envie, c'est la maison, la boîte d'édition qui m'avait appelé. On aurait dû faire un livre avec toi. Moi, au début, je voulais pas. Après, ils ont insisté un peu et comme je connaissais Christian Dean, je lui ai dit, bon, je veux bien si ça parle des chansons, d'abord. J'ai dit, je veux bien faire ce livre si ça parle plus des chansons que d'autres choses, quoi. Donc il y a les chansons, après il y a plein d'anecdotes évidemment qui se sont greffées là-dessus, mais voilà.

0: vient d'écouter Didier Vampas, le titre Les chansons sur toi, ça tombe bien, juste avant tu parlais des chansons. Est-ce que ce titre, c'est un peu faire un état des lieux, des thèmes des chansons des Vampas?
1: Ouais, mais comme je l'avais déjà fait une fois, je me suis dit, je voulais même pas mettre sur le disque, moi, celui-là, je crois qu'il était un peu faiblard. Finalement, je l'aime bien. Ouais, oui, ces chansons sur toi, je me rappelle même plus, j'ai du mal à ça, me rappeler pourquoi j'ai écrit telle chanson, mais. Ces chansons sur toi, je sais même plus pourquoi j'ai écrit ça, mais. non, mais. Les chansons, ben, je sais pas, tu sais, j'écris en yaourt tout le temps et les chansons me touchent, je ressens des choses et j'essaye de mettre des mots dessus qui correspondent plus ou moins à ce que je ressens avec la musique. Donc ça a dû me. C'était une chanson d'amour, une chanson légère, voilà.
0: Et comment
1: ah, c'est pas, je me suis dit, je vais écrire pour parler des chansons des Vampas, non, c'est pas ça. Ça s'est fait un peu par hasard, par accident.
0: Bah moi, par contre, ça me permet d'amener une question, c'est comment se choisissent les thèmes de chansons des Vampas? Parce qu'il y a quand même des thèmes assez identifiés. Je pense notamment à un, moi, qui me parle aussi, c'est le vélo qui revient très régulièrement.
1: Ouais, mais il n'y a pas de... Quand je dis que je rentre en studio, j'ai pas presque rien du tout. Donc, il faut bien que j'écrive des paroles et c'est ce qui sort à ce moment-là. C'est pas réfléchi. Je me dis pas, je vais faire une chanson sur vélo, deux chansons d'amour, une chanson, non, je fais des chansons, et c'est le hasard un peu.

0: Là, on vient d'écouter quelques secondes du titre Mont Ventoux qui figure sur cet album. Est-ce que tu l'as grimpé, tiens, le Mont Ventoux, déjà en vélo?
1: Oui, j'ai monté plusieurs fois, c'est pour ça que je me permets de faire une chanson sur le Mont Ventoux.
0: Alors c'est dur, c'est chaud?
1: C'est un peu dur quand même, ouais. Mais la première fois que j'ai monté, je me suis dit, tiens, je vais commencer, je verrai bien où j'arrive. Et je suis arrivé en haut, pourtant je faisais pas beaucoup de vélo, c'est pas si dur que ça. C'est un peu dur quand même, mais ça se fait, quoi. C'est pas plus dur qu'un concert, en vrai.
0: Et sur les tournées, t'emmènes, je sais pas, un vélo ou tu te fais prêter un vélo pour aller te balader un petit peu?
1: J'ai eu des vélos, mais sinon je demande un vélo, ouais, sur les tournées. Là, je sais pas si j'en ai un aujourd'hui. Vu l'heure, je sais pas si je pourrais en faire. Mais sinon, ouais, je demande un vélo souvent pour aller me promener, pour voir les villes. J'aime pas non plus arriver dans une salle et puis rester en la loge. Tu montes sur scène le soir, tu sais pas où tu es. Moi, j'aime bien visiter les villes et me balader. Ouais, c'est important pour moi de savoir où je suis. Et du coup, je connais super bien la France depuis le temps que je tourne.
0: La France à vélo.
1: La France à vélo et à pied.
0: Alors moi, ça m'emmerde de encore parler des chansons, parce que mais c'est un peu mon boulot en même temps. Sur l'album, il y a des hommages alors au Coronados et puis aussi à Jean-Luc Le Ténia. C'est important comme ça de faire des clins d'œil aux personnes qu'on aime, qu'on a aimées, qu'on a croisées.
1: Bah oui, c'est important pour moi de parler de je parle de ce que j'aime, des gens que j'aime ou des passions, soit le vélo ou des chansons d'amour ou des chansons sur les gens qui m'ont touché. Oui. Donc les Coros, c'est vrai que c'est ce que je dis dans la chanson, c'était mon groupe préféré, que je suivais partout. Jean-Luc, c'était mon ami, et voilà, le meilleur chanteur français du monde. Voilà, j'ai voulu faire un petit hommage à Jean-Luc.
0: Et on va finir par une chanson que je voulais aborder aussi, ça me permettra d'arriver sur la scène, c'est le titre « J'ai les nerfs ». Mais qu'est-ce qui te met les nerfs dans la vie?
1: Bah, j'en sais pas trop, il n'y a pas grand-chose qui me met les nerfs. J'essaye de ne pas avoir les nerfs, justement. Il y a tellement de raisons si tu commences à avoir les nerfs dès que tu ouvres un journal. J'ai les nerfs, c'est pareil, c'est la chanson, c'était en yacht d'abord, donc bien énervé, donc j'ai cherché c'est sorti, ça a dû sortir, j'ai les nerfs, je sais pas ce que je chante en yaourt, mais voilà, j'ai les nerfs, et après, le reste, les couplets, je sais plus. Je suis désolé, mais...
0: Oui, en même temps, ce qui est bien, c'est qu'on écoute l'album, et dans l'album et dans les chansons, il y a tout finalement.
1: Bah oui, voilà, écoutez l'album, exactement.
0: Par contre, ce titre, ça doit pogoter pas mal quand on le joue sur scène. Je ne sais pas si vous le jouez. Mais...
1: Oui, on le joue sur scène, oui. On joue la moitié de l'album à peu près, c'est cette chanson. Et c'est, ouais, ça passe bien. J'ai les nerfs, j'ai les nerfs.

0: cette nuit. Sur scène, justement, comment ça se passe? Parce que moi, j'ai eu l'occasion de te voir plusieurs fois et c'est assez énergique, pour le moins. Enfin, t'aimes bien grimper, surtout un peu partout, en fait.
1: Bah, il faut que ce soit énergique, sinon c'est pas la peine. Hein. On monte pas sur scène. On a une chance énorme de pouvoir monter sur scène et faire des concerts, donc autant tout donner, sinon c'est pas la peine. On va pas faire des concerts au rabais non plus.
0: Mais qu'est-ce que tu fais, tiens, quand tu ne fais pas justement des albums et des concerts et quand tu ne montes pas le Mont Ventoux en vélo?
1: Ah oh, bah, je suis chez moi, j'habite à Sète maintenant, et je me promène sur la plage avec mon chien, je fais du vélo, je voyage quand j'ai un peu de temps, et voilà, j'aime bien voyager, sinon à Sète on est bien à Sète.
0: J'imagine. On va, pour finir, annoncer que la tournée a débuté il y a quelques semaines maintenant. Elle continue, il y a un Olympia complet le 11 avril. Tiens, un Olympia complet, ça veut dire qu'il y aura une prochaine date parisienne ou c'est pas prévu?
1: J'en sais pas. Il y a une date en banlieue à Ivry, au mois de juin. Donc c'est bien aussi de faire la banlieue. C'est bien Paris, mais c'est bien la banlieue.
0: Toutes les infos, j'imagine, sur le site vanpass.com.
1: Oh, il y a tout partout.
0: Eh bien, merci beaucoup, Didier. Moi, j'aimerais juste qu'on se quitte en chanson. Si tu le veux, j'aimerais que tu nous partages, toi, une chanson coup de cœur d'un artiste que tu aimes beaucoup ou une chanson que tu écoutes en ce moment. Voilà, c'est ton choix de chanson.
1: Qu'est-ce que je pourrais dire? Mon artiste préféré. Mon artiste préféré, c'est Ton Van Zandt. Ton Van Zandt. Voilà, mettez n'importe quelle chanson. Pancho and Lefty, par exemple, de Ton Van Zandt.
0: C'est vraiment ton artiste préféré?
1: Ouais, je crois que c'est mon songwriter. Ouais, c'est pour moi, c'est le plus grand songwriter. Ouais, voilà. C'est un mec bien, tout. J'adore ce qu'il fait, j'adore. Voilà. Pancho and Lefty de Ton Van Zandt.
0: Eh bien, on se quitte avec ce titre. Merci beaucoup, Didier Vanpass. Je rappelle que le 15e album des Vanpass, Où va nous, est sorti le 6 février. Puis on retrouve toutes les infos sur vanpass.com. Merci beaucoup et à très bientôt.
1: Merci à toi.

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0: Le tout nouvel album de Valentin Vander, La Consolante, est sorti le 10 octobre. Les Grands Lacs, ça c'est le titre que l'on vient d'écouter pour en commencer la découverte. Toute une tournée est en cours, les dates sont à retrouver sur le site valentinvander.com. De ce nouvel album, voici tout de suite un second extrait, Drôle d'oiseau, en duo avec Gauvin Cers.
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Marie Bach est une autrice, compositrice, interprète à l'univers électropop engagé et sensible. Après la sortie de son premier EP, elle parcourt la France et donne une centaine de concerts, dont de nombreuses premières parties, Solane, Team Dup, Agnès Jaoui ou encore, entre autres, Gauvin Cers. Son nouvel EP, Étrange Absence, arrangé par Daran, est sorti le 27 février. Le Monstre qui pleure, c'est le premier titre que l'on vient d'écouter et il est suivi là tout de suite par Partout sans toi.

Cela s'écrit SEBDIHL.fr. Et puis tu retrouves aussi Chansomania. Tiens, allez, j'y vais à fond dans la pub aujourd'hui. Tu retrouves aussi Chansomania sur les réseaux sociaux. Voilà, tu tapes Chansomania et tu trouves Chansomania. C'est magique. Allez, on se retrouve la semaine prochaine. D'ici là, surtout, surtout, tu n'oublies pas de vivre en musique. On se quitte donc en chanson vinyle avec aujourd'hui Félix Leclerc, Le Petit Bonheur. Bye. C'est

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Chers amis auditeurs, auditrices, bonjour et bienvenue. C'est l'apéritif musette indicatif de l'émission, était interprété par notre ami Michel Pruvot. Et tout de suite, je vous propose pour commencer ce programme, Sous un beau rayon de lune, interprété par M. Bibi Mazuel. Et hop,

Successivement, nous venons d'écouter Premier tango d'amour, André Lope, Rêve viennois, Thierry Etchegaray, Ça pleure aussi un homme, Jacques Arnould, Java au thé dansant, Philippe Lessen, Vive les Tamalous, Nicolas Grandfils, La Fiestrade, Étienne de Normandie, Printemps à l'Alpage, Jeannot Christinaz. Nous enchaînons avec Toi que mon cœur appelle, Christian Lucas.

Cette émission se termine avec les titres suivants. L'accordéon est amoureux, Aurélien Fenouillet. La valse des campagnes, Sylvie Pulès. Pour un brin de muguet, Michel Prévost. La cumbia latina, Virginie et Cyril Denray. Un tour en Morvan, M. Lucien Auguste. El Magico, M. Albert Henbel. Je vous souhaite une agréable semaine à l'écoute de vos programmes radio. Tout de suite, le final avec notre ami Michel Prévost, les tubes de l'accordéon. Au revoir à tous et à toutes. Bisous.

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1: Salut à toutes, salut à tous. Merci d'être à l'écoute de l'émission spéciale concert de jazz ce début de semaine. Nous partons aujourd'hui au Moonlight Tango Café. Je pense que ce Moonlight Tango Café est un club de la côte ouest des États-Unis pour y écouter un fantastique pianiste que je crois que j'ai très peu diffusé dans mes émissions. Compositeur, chef d'orchestre, arrangeur, monsieur Bob Florence et son Limited Edition. Et c'est un orchestre vraiment absolument à découvrir. Il s'agit d'un concert très rare enregistré l'an passé. Et je vais quand même citer les musiciens de cet orchestre. Lanny Morgan et Kim Richmond, qui a aussi, ce même Kim Richmond a aussi un big band, à l'alto, clarinette, flûte, soprano. Don Sheldon et Dick Mitchell au saxophone ténor, au soprano, à clarinette, à la flûte. Bob Efford au baryton et à la clarinette, ainsi que John Law au baryton et à la clarinette alto. Trompette et flugelhorn. Nous avons Monsieur Charlie Davis, Wayne Bergeron, Warren Lenning, Steve Hofstetter et Larry Ford. Au trombone, Charlie Loper, Rick Culver, Alex Illes et Don Waldrop. Don Waldrop jouera aussi du trombone basse. Et puis la section rythmique, Bob Florence au piano, Tom Warrington à la contrebasse et Monsieur Steve Houghton à la batterie. Tout ceci donc a été enregistré au mois de décembre l'année passée, donc en Californie comme je l'ai dit. Et nous écouterons ici quatre titres. Quatre titres, c'est difficile à expliquer exactement tous ces titres. Le mieux, c'est de les écouter. Alors nous écouterons tout d'abord un thème qui est composé et arrangé par Monsieur Bob Florence, qui s'intitule Slime House, qui mettra en valeur bien sûr Bob au piano. Funu Man's Ship, qui mettra en valeur Alex Hill au trombone, Bob Efford au saxophone baryton. Ensuite, nous écouterons à nouveau une composition et un arrangement de Bob Florence qui s'intitule The Cat's Waltzes, qui mettra en valeur Bob au piano, de nouveau Bob Efford au saxophone baryton et Warren Lunning à la trompette. Et puis, nous terminerons ce premier set par un standard, bien sûr, qui s'intitule Come Rain or Come Shine et qui est composé bien sûr par messieurs Harold Arlen et Johnny Mercer, et ici bien sûr arrangé toujours par Bob Florence, qui mettra en valeur le tromboniste Charlie Loper. Et puis ça sera terminé pour cette première demi-heure. Donc je vous laisse à ce Moonlight Tango Café avec ce Bob Florence Limited Edition. Et vous êtes sur Radio Zone 93,8 MHz dans l'émission spéciale concert de jazz présentée par votre serviteur Jean-Michel Reisser. Et cette émission ce soir, eh bien une fois de plus, je la dédie à un ami qui est fou de big band. Il s'agit de monsieur Roland de la Creta de Lausanne, qui sera, je suppose, à l'écoute de cette émission. Bob Florence Limited Edition. Bonne écoute, à tout à l'heure, bon set.

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Vous êtes sur Radio Zone 93,8 MHz dans l'émission spéciale concert de jazz. Ce soir, nous sommes au Moonlight Tango Café de la côte ouest des États-Unis pour y écouter le Bob Florence Limited Edition dans Slime House, Funum Manchi de Cats Waltzes et Come Rain or Come Shine, superbe big band enregistré au mois de décembre 1992. Et c'est un disque, enfin c'est un concert excessivement rare à trouver et encore plus rare à écouter. Et j'espère que vous appréciez cette émission, car c'est un super big band avec Lanny Morgan, Kim Richmond, Don Sheldon, Dick Mitchell, Bob Efford et John Lowe aux anches, Charlie Davis, Wayne Bergeron, Warren Lunig, Steve Hofstetter et Larry Ford aux trompettes fugueurs, Charlie Loper, Rick Culver, Alex Hill et Don Waldrop au trombone, Bob Florence piano, Tom Warrington contrebasse et Steve Houghton à la batterie. Un super big band qui s'intitule The Bob Florence Limited Edition. Et pourquoi pas Limited Edition, on prend un pied à écouter cet orchestre qui ne se produit pas souvent. C'est pour ça qu'il l'appelle d'ailleurs Limited Edition. Mais alors quand il se produit, qu'est-ce que ça swing et qu'est-ce que ça sonne? C'est absolument fantastique, extraordinaire cet orchestre dirigé par ce musicien encore fort peu connu des amateurs et du grand public de jazz, et il faudrait qu'il le soit un peu plus. En tous les cas, c'est ce que j'essaie de faire en début de semaine. Alors pour ce deuxième set, nous allons écouter Leicester Lips In, qui fait référence à Leicester Lips In, une fameuse composition de Lester Young, mais ici Leicester Lips In fait référence à Leicester, qui est une ville en Angleterre, composée et arrangée par monsieur Bob Florence, qui mettra en valeur le tromboniste Rick Culver et l'altiste Lanny Morgan. Leicester Left Town, qui est bien sûr une composition de monsieur Wayne Shorter et qui mettra en valeur le saxophoniste Dick Mitchell. Et puis nous terminerons par The Taylor, composé et arrangé à nouveau par notre chef d'orchestre pianiste monsieur Bob Florence, et qui mettra en valeur Steve Hofstetter à la trompette, Don Shelton à la clarinette et Steve Houghton à la batterie. Ça va swinguer, ça va péter. C'est bien pour ça d'ailleurs que je vous laisse en leur compagnie, sans toutefois oublier de vous rappeler que vous êtes toujours sur Radio Zone 93,8 MHz dans l'émission spéciale concert de jazz présentée par votre serviteur Jean-Michel Reisser. Cramponnez-vous pour ce deuxième set et bonne écoute, à tout à l'heure.

Vous êtes sur Radio Zone 93,8 MHz dans l'émission spéciale concert de jazz. Nous étions en début de cette semaine donc au Moonlight Tango Café de la côte ouest en Californie pour y écouter un super big band dirigé par le pianiste, compositeur et arrangeur chef d'orchestre Bob Florence and his limited edition. Et ça a été enregistré au mois de décembre 1992. Et nous avons pu écouter plusieurs titres. Leicester's Lips In, qui fait référence à Leicester Lips In, composé et arrangé par Monsieur Bob Florence. Leicester Left Town, composé par Wayne Shorter, saxophoniste ténor, arrangé par Bob Florence. Et nous avons terminé par une autre composition arrangement de Monsieur Bob Florence qui s'intitule The Tailor. Et je rappelle donc les musiciens de cet orchestre: aux anges Lanny Morgan, Kim Richmond, Don Shelton, Dick Mitchell, Bob Effort et John Lowe. Trompette flugueron Charlie Davis, Wayne Bergeron, Warren Luning, Steve Hofstetter et Larry Ford. Au trombone, Charlie Loper, Rick Culver, Alex Hill et Don Waldrop. Et puis Bob Florence piano, Tom Warrington contrebasse et Steve Houghton à la batterie. J'espère que vous avez apprécié ce concert car c'est quelque chose de très très rare. Et je n'ai pas souvent diffusé les orchestres de Bob Florence. C'est bien dommage et j'espère que cette fois-ci j'aurai réparé ce heurt. En tout cas, je pense que mon ami Roland de la Créta de Lausanne n'y aura rien contre. En tous les cas, j'espère rediffuser prochainement d'autres choses de Bob Florence.

Basilan avec The Chris Barber Jazz and Blues Band ainsi que la Grosse Rundfunk Orchestra de Berlin sous la direction de Robert Hanel. Vous êtes à l'écoute de Radio Zone 93,8 MHz. Merci à Jean-Michel Reisser. Dans quelques secondes, la suite de notre programme. Je vous rappelle notre numéro de téléphone 04 50 40 51 41 00 33 depuis la Suisse voisine. Au micro, Jean Pellichon. Salut.

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1: Où va nous ? C'est le titre du tout nouvel album des Vampasses et on en parle dans quelques minutes dans Chansomania avec Didier Vampasses. Où va nous ? Eh bien là, dans la prochaine heure, oui, on va tout droit dans un tout nouvel épisode. Bonjour ! Des nouveautés, des sorties d'albums, des titres plus anciens, plein de musique. Voici le programme. On y va ? Chansomania 525, c'est parti.
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La patience n'existe pas, c'est le titre du deuxième album de Natasha Terton. Il est sorti le 13 mars. Révélé dès les années 2000 sur la scène indé francophone et après une pause de deux décennies et la réédition de son premier album en 2024, Natasha Terton revient avec son univers entre chanson et indie pop. Tu retrouves Natasha Terton sur ses réseaux sociaux et aussi tient en concert, notamment le 21 avril au Zèbre de Belleville à Paris. Et là, tout de suite, après Le sel de la vie, voici un second titre, 1, 2, 3, soleil.

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Un voyage en 1983 avec Renaud. Dès que le vent soufflera est extrait de son sixième album titré Morgane de toi. Attention, retour en 2026.

Kenyar Kana est de retour et ça c'est une très très très très bonne nouvelle. Après un premier single sorti le 27 novembre, elle vient de faire paraître ce titre, Quelque chose de pur, le 13 mars. Kenyar Kana sera en concert sur des festivals cet été. Elle passera notamment par Luxé, Landerneau, Vienne, Vitrolles. Tu retrouves toutes les infos sur le site kenny-arcana.com. Nous retrouvons maintenant Didier Vampass à l'occasion de la sortie du tout nouvel album des Vampass. Un premier extrait et on discute ensemble juste après. La rencontre a eu lieu il y a quelques jours sur leur tournée et là c'était à la salle Les Abattoirs à Bourgoin-Jallieu en Isère. Et oui, on voyage avec Chansomania.

0: Le 15e album des Vents Passent, Où va nous, est sorti le 6 février. Où va nous, eh bien, c'est justement le titre que l'on vient d'écouter. On parle de tout ça quelques heures avant un concert avec Didier Vents Passent. Salut.
1: Salut.
0: Alors, je suis très heureux de te retrouver. La première fois, c'était pour un album solo, c'était en 2013. Ça ne nous rajeunit pas. Comment ça va là quand on vient de sortir un nouvel album des Vents Passent?
2: Tu sais, il a enregistré depuis presque, je ne sais pas, au mois de juin l'année dernière. Moi, c'est vieux déjà, c'est déjà l'histoire ancienne. Pour moi, il sort, oui, il n'y a rien de spécial, à part plein d'interviews.
0: D'accord, alors plein d'interviews, je vais essayer d'être original, de ne pas être juste une interview de plus. La tournée vient de se lancer, là, comment ça se passe? Là, on est quelques heures avant un concert, on est aux Abattoirs, une très belle salle à Bourgoin-Jallieu, dans l'Isère. Qu'est-ce que tu fais quelques heures avant un concert? C'est quoi
2: Bah, déjà, j'arrive, là, tous les trains étaient en retard, j'ai même pas fait la balance, donc là, j'arrive, je vais manger un truc pour un coca, parce que voilà, et je fais une interview, déjà la deuxième interview depuis que je suis arrivé, tu vois.
0: Ah ouais, donc du coup tu sors du train?
2: Voilà, donc là je vais me poser un petit peu, manger et voilà, et on va attendre tranquillement.
0: Alors tu le disais, l'album est enregistré depuis pas mal de temps déjà, depuis presque un an, mais qu'est-ce qui déclenche un nouvel album des Vents Passent?
2: Bon, j'en sais rien, moi j'ai toujours plein de chansons de côté, et bon, tu sais c'est long parce que là on l'a enregistré l'année dernière, donc il sort là on fait la tournée, donc c'est... Bah dans un an à peu près, on va commencer à y penser. Tu vois, le temps, il faut faire tout. Voilà, on n'a pas le temps là, parce qu'on est en tournée. Donc, dans un an et demi, on va commencer à y penser. Donc, on va refaire un album. Et puis voilà. Enfin, c'est comme ça, c'est le cycle des tournées. Puis, il faut quand même trouver une maison de disque, un studio. Donc, c'est lourd tout ça, des fois. Voilà, c'est juste là. C'est parce que c'est un peu lourd, sinon, je pourrais en faire tout le temps des albums. Moi.
0: Tout le temps, mais il faut trouver de la matière à écrire des chansons aussi.
2: Bon, ça vient toujours, ça.
0: L'écriture, justement, comment ça se passe? Parce que j'ai cru voir en préparant l'interview que tu écrivais pas mal en studio, juste sur le moment de l'enregistrement, en fait.
2: Ouais, beaucoup, ouais. J'ai toujours fait ça. Je fais plein de chansons en yaourt tout le temps, mais je ne mets pas de paroles dessus, et je mets les paroles au dernier moment, généralement.
0: Et l'enregistrement, j'ai vu aussi en live. Est-ce que c'est habituel d'enregistrer en live et de tout? En fait, tout le monde joue en même temps.
2: Oui, il y a plein de groupes qui font ça, je pense. Puis nous, on fait presque tout le temps, à part un disque ou deux. C'est tellement mieux de faire ça. On fait ça presque tout le temps. Hein.
0: C'est pour garder l'énergie, enfin, d'être plus proche.
2: Tu perds tellement, si tu enregistres chacun dans ta petite cabine séparément, tu perds tellement. Non, c'est mieux de jouer ensemble.
0: Je voudrais parler avec toi du titre « Où va nous ?». Qu'est-ce qu'on met dans ce titre « Où va nous ?». Est-ce que c'est sur l'époque actuelle? Qu'est-ce qu'on y voit dedans?
2: Chacun voit ce qu'il veut, hein. J'aime pas expliquer mes textes. Ça me rappelle l'école, il fallait expliquer les poèmes. Quoi. Tu te dis « Mais non, c'est débile, c'est pas comme ça que ça marche ». Non, j'explique pas mes textes. Il y a les textes, chacun y prend ce qu'il veut. Je mets des... C'est pas pour envoyer un message précis à quelqu'un, c'est juste, voilà, j'envoie des trucs et chacun prend ce qu'il veut et ressent ce qu'il veut.
0: Et c'est une bonne façon en même temps de le dire, parce que c'est vrai que dans les chansons, on prend suivant nos sensibilités aussi, en nous auditeurs.
2: Oui, c'est ça, c'est important pour moi. Pas avoir une chanson qui dit un truc et puis voilà, je te barre dans la gueule, non, c'est pas du tout comme ça que je vois les choses.

0: dans cet album. On vient d'écouter là quelques secondes du titre Punk Ouvrier. C'est un titre que tu as réenregistré, qui apparaissait sur ton premier album solo, c'était en 2011. Et tu parles de ton choix de toujours travailler à côté de ta carrière musicale. Est-ce qu'on peut parler de ce choix, de toujours travailler à côté?
1: C'est un choix sans lettres. Au début, ce n'était pas quand on a commencé le groupe. Eh bien, je travaille, donc je bossais à l'usine au début. Après, je suis rentré à l'RATP, parce que c'est quand même plus cool que l'usine. Et puis, je suis resté. Au début, je n'avais pas le choix. D'ailleurs, je paye mon loyer et on n'avait pas d'argent. Aujourd'hui, on ne gagne pas beaucoup, mais à l'époque, on ne gagnait pas du tout. C'est les années 80, donc il fallait bien travailler à côté. Donc, puis après, j'ai continué. Je préférais continuer comme ça, sans me prendre la tête à me dire, il faut mes 40 cachets cette année, il faut me... faut que j'ai une maison de disque, faut que je fasse un disque pour pouvoir tourner. Genre, je veux pas que ça marche comme ça. Ça marche pas comme ça. Si je fais une chanson, si j'ai pas envie, j'en fais pas. Si j'ai pas envie de faire du disque, j'en fais pas. Si j'ai envie de faire un disque qui se vend pas, je m'en fous. Enfin, tu vois, je fais tout ce que je veux. Après, quand t'as besoin de ça pour bouffer et élever ta famille, tes enfants, c'est plus pareil, quoi. Ça devient un métier et j'ai pas envie.
0: Mais du coup, ça devait te faire des journées, des semaines et des mois bien remplis.
1: Ouais, je sais même pas comment je faisais d'ailleurs à l'époque. Souvent, je bossais le matin. Je prenais un train pour aller jouer le soir, et des fois je rentrais, je permutais pour être d'après-midi le lendemain, pour reprendre un train le lendemain matin, retourner bosser. Et des fois je bossais de nuit après, enfin bon, oui, c'était... Mais bon, ça allait. Aujourd'hui je me demande comment je faisais, mais ça allait à l'époque, j'arrivais à peu près.
0: Punk Ouvrier, c'est aussi le titre d'un livre que tu as publié en 2024. C'était l'envie de raconter l'aventure Didier Vampass, l'aventure des Vampass.
1: Non, c'est comme tout le reste, c'est pas une envie, c'est la maison, la boîte d'édition qui m'avait appelé. On aurait de faire un livre avec toi. Bon, au début, je voulais pas. Après, ils ont insisté un peu et comme je connaissais Christian Dean, je lui ai dit, bon, je veux bien si ça parle des chansons, d'abord. J'ai dit, je veux bien faire ce livre si ça parle plus des chansons que d'autres choses, quoi. Donc il y a des chansons, après il y a plein d'anecdotes évidemment qui sont greffées là-dessus, mais voilà.

0: On vient d'écouter Didier Vampas, le titre Les chansons sur toi. Ça tombe bien, juste avant, tu parlais des chansons. Est-ce que ce titre, c'est un peu faire un état des lieux, des thèmes, des chansons des Vampas?
1: Ouais, mais comme je l'avais déjà fait une fois, je m'étais dit, je ne veux même pas mettre sur le disque, moi, celui-là. Je crois qu'il était un peu faiblard. Finalement, je l'aime bien. Ouais, oui, c'est chansons sur toi. Je me rappelle même plus. J'ai du mal à me rappeler pourquoi j'ai écrit telle chanson, mais. C'est chansons sur toi. Je sais même plus pourquoi j'ai écrit ça, mais. non, mais. Les chansons, ben, je sais pas, tu sais, j'écris en yaourt tout le temps et les chansons me touchent, je ressens des choses et j'essaye de mettre des mots dessus qui correspondent plus ou moins à ce que je ressens avec la musique. Donc ça a dû me. C'était une chanson d'amour, une chanson légère, voilà.
0: Et comment
1: c'est pas, je me suis dit, je vais écrire pour parler des chansons des Vampas, non, c'est pas ça. Ça s'est fait un peu par hasard, par accident.
0: Bah moi, par contre, ça me permet d'amener une question, c'est comment se choisissent les thèmes de chansons des Vampas? Parce qu'il y a quand même des thèmes assez identifiés. Je pense notamment à un, moi, qui me parle aussi, c'est le vélo qui revient très régulièrement.
1: Ouais, mais il n'y a pas de... Quand je dis que je rentre en studio, j'ai pas presque rien du tout. Donc, il faut bien que j'écrive des paroles et c'est ce qui sort à ce moment-là. C'est pas réfléchi. Je me dis pas, je vais faire une chanson sur vélo, deux chansons d'amour, une chanson, non, je fais des chansons, et c'est le hasard un peu.

0: On vient d'écouter quelques secondes du titre Mont Ventoux qui figure sur, sur cet album. Est-ce que tu l'as grimpé, tiens, le Mont Ventoux, déjà en vélo?
1: Oui, j'ai monté plusieurs fois, c'est pour ça que je me permets de faire une chanson sur le Mont Ventoux.
0: Alors c'est dur, c'est chaud?
1: C'est un peu dur quand même, ouais. Mais la première fois que j'ai monté, je me suis dit, tiens, je vais commencer, je verrai bien où j'arrive, et je suis arrivé en haut. Pourtant, je faisais pas beaucoup de vélo, et c'est pas si dur que ça. C'est un peu dur quand même, mais ça se fait, quoi. C'est pas plus dur qu'un concert, en vrai.
0: Et sur les tournées, t'emmènes, je sais pas, un vélo ou tu te fais prêter un vélo pour aller te balader un petit peu?
1: J'ai eu des vélos, mais sinon je demande un vélo, ouais, sur les tournées. Là, je sais pas si j'en ai un aujourd'hui. Vu l'heure, je sais pas si je pourrais en faire. Mais sinon, ouais, je demande un vélo souvent pour aller me promener, pour voir les villes. J'aime pas non plus arriver dans une salle et puis rester en la loge. Tu montes sur scène le soir, tu sais pas où tu es. Moi, j'aime bien visiter les villes et me balader. Ouais, c'est important pour moi de savoir où je suis. Et du coup, je connais super bien la France depuis le temps que je tourne.
0: La France à vélo.
1: La France à vélo et à pied.
0: Alors moi, ça m'emmerde de encore parler des chansons, parce que... Vas-y. Mais c'est un peu mon boulot en même temps. Sur, sur l'album, il y a des hommages alors aux Coronados et puis aussi à Jean-Luc Le Ténia. C'est important comme ça de faire des clins d'œil aux personnes qu'on aime, qu'on a aimées, qu'on a croisées?
1: Bah oui, c'est important pour moi de parler de... Je parle de ce que j'aime, des gens que j'aime, ou des passions, que ce soit le vélo, ou des chansons d'amour, ou des chansons sur les gens qui m'ont touché, oui. Donc les Coros, c'était vrai que c'est ce que je dis dans la chanson. C'était mon groupe préféré, que je suivais partout. Jean-Luc, c'était mon ami, et voilà, le meilleur chanteur français du monde. Voilà, j'ai voulu faire un petit hommage à Jean-Luc.
0: Et on va finir par une chanson que je voulais aborder aussi, ça me permettra d'arriver sur la scène, c'est le titre « J'ai les nerfs ». Mais qu'est-ce qui te met les nerfs dans la vie?
1: Bah, j'en sais pas trop, il n'y a pas grand-chose qui me met les nerfs. J'essaye de ne pas avoir les nerfs, justement. Il y a tellement de raisons, si tu commences à avoir les nerfs dès que tu ouvres un journal... J'ai les nerfs, c'est pareil, c'est la chanson, c'était au lieu d'abord, donc bien énervé, donc j'ai cherché c'est sorti, ça a dû sortir, j'ai les nerfs, je sais pas ce que je chante en yaourt, mais voilà, j'ai les nerfs, et après, le reste, les couplets, je sais plus, je suis désolé, mais...
0: Oui, en même temps, ce qui est bien, c'est qu'on écoute l'album, et dans les chansons, il y a tout, finalement.
1: Bah oui, voilà, écoutez l'album, exactement.
0: Par contre, ce titre, ça doit pogoter pas mal quand on le joue sur scène. Je ne sais pas si vous le jouez. Mais...
1: Oui, on le joue sur scène, oui. On joue la moitié de l'album à peu près, 6-7 chansons. Et ouais, ça passe bien. J'ai l'air, j'ai...

0: et c'est assez énergique pour le moins. Enfin, t'aimes bien grimper surtout un peu partout en fait.
1: Bah, il faut que ce soit énergique, sinon c'est pas la peine. Hein. On monte pas sur scène. On a une chance énorme de pouvoir monter sur scène, de faire des concerts. Donc autant tout donner. Sinon c'est pas la peine. On va pas faire des concerts au rabais non plus.
0: Qu'est-ce que tu fais, tiens, quand tu ne fais pas justement des albums et des concerts, et quand tu ne montes pas le Mont Ventoux en vélo?
1: Ah, oh, bah, je suis chez moi, j'habite à Sète maintenant, et je me promène sur la plage avec mon chien, je fais du vélo, je voyage quand j'ai un peu de temps, et voilà, j'aime bien voyager, sinon à Sète on est bien à Sète.
0: J'imagine. Alors pour finir, annoncer que la tournée a débuté il y a quelques semaines maintenant. Elle continue, il y a un Olympia complet le 11 avril. Tiens, un Olympia complet, ça veut dire qu'il y aura une prochaine date parisienne ou c'est pas prévu?
1: J'en sais pas. Il y a une date en banlieue à Ivry, au mois de juin. Donc c'est bien aussi de faire la banlieue. C'est bien Paris, mais c'est bien la banlieue.
0: Toutes les infos, j'imagine, sur le site vanpass.com.
1: Oh, oui, il y a tout partout.
0: Eh bien, merci beaucoup, Didier. Moi, j'aimerais juste qu'on se quitte en chanson. Si tu le veux, j'aimerais que tu nous partages, toi, une chanson coup de cœur d'un artiste que tu aimes beaucoup ou une chanson que tu écoutes en ce moment. Voilà, c'est ton choix de chanson.
1: Qu'est-ce que je pourrais dire? Mon artiste préféré. Mon artiste préféré, c'est Ton Van Zandt. Ton Van Zandt. Voilà, mettez n'importe quelle chanson. Pancho and Lefty, par exemple, de Ton Van Zandt.
0: C'est vraiment ton artiste préféré?
1: Ouais, je crois que c'est mon songwriter. Ouais, c'est pour moi, c'est le plus grand songwriter. Ouais, voilà. C'est bien, tout. J'adore ce qu'il fait, j'adore, voilà. Pancho and Lefty de Ton Van Zandt.
0: Eh bien, on se quitte avec ce titre. Merci beaucoup, Didier Vanpass. Je rappelle que le 15e album des Vanpass, Où va nous, est sorti le 6 février. Puis on retrouve toutes les infos sur vanpass.com. Merci beaucoup et à très bientôt.
1: Merci à toi.

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0: Le tout nouvel album de Valentin Vander, La Consolante, est sorti le 10 octobre 2025. Les Grands Lacs, ça c'est le titre que l'on vient d'écouter pour en commencer la découverte. Toute une tournée est en cours, les dates sont à retrouver sur le site valentinvander.com. De ce nouvel album, voici tout de suite un second extrait, Drôle d'oiseau, en duo avec Gauvin Cers.
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Marie Bach est une autrice, compositrice, interprète à l'univers électropop engagé et sensible. Après la sortie de son premier EP, elle parcourt la France et donne une centaine de concerts, dont de nombreuses premières parties, Solane, Team Dup, Agnès Jaoui ou encore, entre autres, Gauvin Cerce. Son nouvel EP, Étrange Absence, arrangé par Daran, est sorti le 27 février. Le Monstre qui pleure, c'est le premier titre que l'on vient d'écouter et il est suivi, là, tout de suite, par Partout sans toi.

0: C'est presque la fin de Chansomania. Il en reste une, tu le sais, si tu es une habituée, un habitué. C'est la chanson vinyle. Mais on se retrouve la semaine prochaine, même endroit, même heure, sur ta radio préférée. Et puis d'ici là, et bien comme d'hab, si tu en manques de Chansomania, il y a les podcasts sur toutes les plateformes musicales et toutes les plateformes de podcasts. Tu retrouves aussi ces mêmes podcasts avec plein d'infos sur le site sebdihl.fr. Cela s'écrit sebdihl.fr. Et puis tu retrouve aussi Chansomania, tiens, allez, j'y vais à fond dans la pub aujourd'hui. Tu retrouves aussi Chansomania sur les réseaux sociaux. Voilà, tu tapes Chansomania et tu trouves Chansomania, c'est magique. Allez, on se retrouve la semaine prochaine. D'ici là, surtout, surtout, tu n'oublies pas de vivre en musique. On se quitte donc en chanson vinyle avec aujourd'hui Félix Leclerc, Le Petit Bonheur. Bye.
1: C'est un...

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